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0: Fuir. 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Stéphane Mallarmé.
1: Le vieil homme et la mer. Ernest Hemingway. Le vieux lâcha la ligne et mit son pied dessus. Il souleva le harpon aussi haut qu'il put. De toutes ses forces augmentées de la force nouvelle qu'il venait d'invoquer, il le planta dans le flanc du poisson derrière la grande nageoire pectorale qui se dressait en l'air à la hauteur de sa poitrine. Il sentit le fer entrer, s'appuya et pesa de tout son poids pour qu'il pénétrât jusqu'au fond. Le poisson, la mort dans le ventre, revint à la vie. Dans un ultime déploiement de beauté et de puissance, ce géant fit un bond fantastique. Pendant un instant, il resta comme suspendu en l'air au-dessus du vieil homme et de la barque. Enfin, il s'écrasa lourdement dans la mer. Le vieux et son bateau furent submergés par une trombe d'eau. Le vieux était épuisé. Il était à bout. Il voyait à peine clair. Pourtant, il démêla la corde du harpon et la fit glisser lentement dans ses mains écorchées. Quand la vue lui revint, le poisson était sur le dos. Il aperçut son ventre argenté. Le dard du harpon sortait de biais près de la tête. La mer commençait à se teinter d'un sang rouge qui coulait du cœur. D'abord, cela parut sombre comme un haut fond dans cette mer qui avait plus de 1000 mètres de profondeur. Puis la couleur s'étala comme un nuage. L'espadon, argenté et immobile, flottait sur les vagues. Pendant les brefs instants où il pouvait y voir, le vieux regardait attentivement. Il enroula deux fois la corde du harpon autour de la bite de proue et laissa tomber sa tête dans ses mains. « Il faut pas perdre la tête !» murmura-t-il contre le plat-bord de l'avant. « Mon bonhomme, t'as ton compte. Mais j'ai tué ce poisson qui était mon frère. Et maintenant, il faut que je fasse toutes les corvées. Faut que je prépare les nœuds coulants et la corde pour l'amarrer le long du bateau, » pensa-t-il. Même si on était deux et qu'on fasse pencher le bateau pour le basculer dedans, quitte à écoper l'eau ensuite, il tiendrait jamais. Il faut que je prépare tout d'avance. Après, je l'amènerai pour le ficeler. Quand ce sera fini, je monte le mât, je hisse la voile et on rentre. Il fallait passer une corde à travers les ouïes du poisson et la faire ressortir par la bouche afin de fixer sa tête contre la proue. Le vieux se mit à tirer sur l'espadon pour l'amener à flanc de barque. « Je veux le regarder. » pensait-il. Le toucher, le tâter. C'est ma fortune, ce poisson-là. Mais c'est pas pour ça que j'ai envie de le tâter. Je crois bien que j'ai senti son cœur la deuxième fois que j'enfonçais le harpon. Bon, maintenant faut l'amener. Il faut bien l'arrimer. Je vais lui passer un nœud coulant autour de la queue et un autre autour de son ventre. Comme ça, il sera bien attaché. « Au travail, bonhomme !» dit-il. Il but une toute petite gorgée d'eau. « Et y en a des corvées à faire maintenant que la bataille est finie !» Il regarda le ciel. Ses yeux se portèrent ensuite vers son poisson. Il nota soigneusement la position du soleil. « Il n'est pas plus de midi, » pensa-t-il. « La lisée se lève. Les lignes à présent, ça m'est bien égal. On fera les épissures qu'il faudra quand je serai rentré. « Allez, amène-toi, poisson !» dit-il. Mais le poisson ne s'amena point. Au contraire, il restait là, vautré sur les flots, et le vieux dut tirer la barque jusqu'à lui. La tête de l'espadon cogna contre la proue. Il était si grand que le vieux, qui le touchait presque, n'en pouvait croire ses yeux. Il n'en détacha pas moins de la bite la corde du harpon qu'il enfila dans une des ouïes et fit ressortir par la mâchoire. Il l'enroula autour du bec, la passa dans l'autre ouïe, l'enroula une seconde fois autour du bec, en noua les deux extrémités et fixa solidement le tout à la bite d'avant. Après avoir coupé ce qui restait de corde, il s'en alla à l'arrière, ficeler la queue de la même façon. De rouge et argent qu'il était, le poisson avait viré à l'argent pur. Ses rayures avaient la même teinte lilas que sa queue. Elles étaient larges d'un empan. Son œil saillait comme les miroirs d'un périscope. se détachait comme un saint dans une procession. Et il n'y avait pas d'autre façon de le tuer, dit le vieux. La gorgée d'eau qu'il avait bue lui avait fait du bien. Sa tête était claire, il ne s'évanouirait pas. Tel quel il fait la colle au moins, pensa-t-il. Largement, ou sinon plus. Une fois paré, ben, il en restera les deux tiers. À 30 cents la livre, ça chiffre à combien? Il me faudrait un crayon pour calculer ça, dit-il. Ma tête fonctionne plus. Le grand DiMaggio, il serait fier de moi aujourd'hui. J'ai pas de bec de bécasse, mais qu'est-ce que j'ai pris dans le dos et dans les mains? Je me demande ce que c'est, un bec de bécasse, pensa-t-il. Peut-être qu'on a ça sans le savoir. Il fixa le poisson à l'avant, à l'arrière et au banc de milieu. Le poisson était si grand qu'il semblait que c'était son propre bateau que le vieux amarrait à un bateau plus vaste. Il coupa un morceau de ligne pour lier la mâchoire inférieure de l'espadon à son nez, afin que sa bouche ne bâillât point, ce qui eût freiné l'embarcation. Enfin, il dressa le mât. S'aidant du bâton qui lui servait de gaffe, il disposa la voile. Celle-ci s'enfla, le bateau s'ébranla. À moitié couché à l'arrière, le vieux mit le cap au sud-ouest. Il n'avait pas besoin de boussole pour savoir où était le sud-ouest. Il lui suffisait de sentir l'alizé souffler et la voile tirer.
2: « Je ferais bien de poser une petite ligne avec une cuillère, histoire d'attraper quelque chose qui me mette un peu de jus dans le corps. »
1: Mais il ne réussit pas à trouver de cuillère et sa provision de sardines était gâtée. Au passage, il accrocha un bouquet d'herbes jaunes du golfe qu'il secoua afin de faire tomber les petites crevettes qui s'y trouvaient nichées. Il y en eut bientôt plus d'une douzaine sur le plancher de la barque. Elles gigotaient et sautaient comme des puces de mer. Le vieux leur détachait la tête en serrant avec le pouce et l'index et les mangeait, carapace et tout. Elles étaient minuscules, mais elles avaient bon goût et cela nourrissait. Il restait dans la bouteille la valeur de deux verres d'eau. Les crevettes avalées, il en but la moitié d'un. La barque filait bien compte tenu de ce qu'elle avait à traîner. Le vieux tenait la barre sous le bras. Il avait son poisson sous les yeux. Il lui suffisait d'ailleurs de sentir son dos douloureux contre le rebord de l'arrière. Il lui suffisait de regarder ses mains pour se convaincre que cette aventure avait réellement eu lieu, que ce n'était pas un songe. À un moment donné, vers la fin du combat, lorsqu'il s'était senti si faible, l'idée qu'il était en train de rêver l'avait saisi. Quand l'espadon était sorti de l'eau et s'était tenu immobile dans le ciel avant de retomber, il s'était dit qu'il y avait là quelque chose de bien étrange à quoi l'on ne pouvait raisonnablement croire. Il est vrai qu'à cet instant, sa vue était toute brouillée. À présent, il y voyait aussi bien que d'habitude. Le poisson était là. Ses mains, son dos n'étaient pas un songe.
2: « Les mains vont se guérir vite, » pensa-t-il. « Je les ai bien fait saigner et l'eau de mer les cicatrisera. La bonne eau noire du golfe, c'est la meilleure médecine du monde. Ce qu'il faut, c'est pas perdre la boule. Les mains se sont bien débrouillées. » On navigue pas mal. Avec sa gueule coincée et sa queue bien droite, nous deux, le poisson, on navigue en frère.
1: Ses idées recommencèrent à se brouiller un peu. Il se demandait,
2: c'est-il lui qui me ramène ou c'est-il moi? Si je l'avais à la remorque, ça ferait pas de question. Mais s'il était dans la barque tout minable, ça ferait pas de question non plus.
1: Mais ils naviguaient tous les deux attachés côte à côte et le vieux se disait,
2: après tout, qu'il me ramène si ça lui fait plaisir. Je n'ai eu le dessus que grâce à des trucs pas propres. Il me voulait pas de mal, lui.
1: La barque filait bon train. Le vieux laissait tremper ses mains dans l'eau salée et essayait de ne pas perdre le fil de ses idées. Au-dessus d'eux, les hauts cumulus, les cirrus abondants faisaient espérer que le vent soufflerait toute la nuit. Le vieux ne détachait pas ses regards du poisson. C'était donc vrai. Une heure plus tard, le premier requin attaqua. Ce requin n'était pas là par hasard. Il avait quitté les vastes profondeurs de l'océan lorsque le sombre nuage de sang s'était formé puis dispersé à travers les 1000 mètres de fond. Il était monté si vite et si étourdiment qu'il avait brisé la surface de l'eau bleue. Ébloui par le soleil, il était retombé dans la mer, avait retrouvé la trace du sang et s'était lancé à la poursuite du poisson et de la barque. De temps à autre, il perdait la piste, mais il la retrouvait où quelque indice le guidait. Il nageait sans se lasser et sans perdre de temps. C'était un superbe requin mako, bâti pour la vitesse, aussi rapide que le poisson le plus rapide. Tout en lui était beau, sauf la gueule. Son dos était bleu comme celui d'un espadon. Son ventre était couleur d'argent. Sa peau belle et satinée. Il avait la forme de l'espadon, à l'exception des mâchoires. Les siennes étaient énormes. Il les tenait fermées, nageant à toute vitesse tout près de la surface. Sa haute nageoire dorsale fendait l'eau comme une lame d'acier. Dans sa gueule close, il y avait 8 rangées de dents plantées en biais, la pointe vers l'intérieur. Ses dents n'ont pas la forme pyramidale qu'on rencontre chez la plupart des requins, mais ressemblent à des doigts d'homme crispés comme des serres. Elles étaient presque aussi longues que les doigts du vieux et coupantes comme des rasoirs sur les deux faces. Les poissons de la mer, qui sont si rapides et si bien armés, n'ont pas d'autre ennemi que cet animal. Il est capable de les manger tous. Le requin se hâtait davantage à mesure que se précisait la piste et fendait l'eau de son aileron bleu. Quand le vieux l'aperçut, il vit tout de suite que c'était un requin qui n'avait peur de rien et ferait exactement ce qui lui plairait. Tout en l'observant, il prépara le harpon et attacha la corde. Celle-ci était courte. Il lui manquait ce que le vieux en avait coupé pour amarrer l'espadon. Le vieux se sentait ferme et lucide. Il était résolu, mais ne se faisait guère d'illusions.
2: « C'était trop beau pour que ça dure, » pensa-t-il.
1: Il regarda longuement son grand poisson tout en surveillant l'approche du requin.
2: « Ça aurait aussi bien pu être un rêve, » pensa-t-il. « Je ne peux pas empêcher celui-là de m'attaquer, mais peut-être que je pourrais l'avoir. Dentuzo, » pensa-t-il, « fils de pute !»
1: Le requin talonnait l'arrière de la barque. Lorsqu'il attaqua l'espadon, le vieux vit sa gueule béante et ses yeux étranges. Il entendit le claquement de dents qui s'enfonçait dans la chair juste au-dessus de la queue. La tête du requin sortait de l'eau, son dos affleurait la surface. La peau et la chair de l'espadon se déchirèrent au moment où le vieux lança son harpon sur la tête du requin. Il visait l'endroit où la ligne qui va d'un œil à l'autre se croise avec celle qui prolonge directement le nez. Ce n'étaient que des lignes idéales. Il n'y avait en réalité que la tête bleue lourde et pointue, les gros yeux, les mâchoires claquantes, menaçantes, dévorantes. En tout cas, c'était là l'emplacement du cerveau. Le vieux frappa juste à cet endroit. Il frappa de ses mains sanglantes et poisseuses, enfonçant son bon harpon dans un suprême effort. Il frappa sans se faire d'illusions, mais avec la volonté de tuer et toute la haine possible. Le requin se retourna sur le côté et le vieux vit que son œil était sans vie. Il retomba de l'autre côté, s'enroulant 2 fois dans la corde. Le vieux savait que le requin avait son compte, mais celui-ci ne l'entendait pas ainsi. Couché sur le dos, sa queue fouillant l'air, ses mâchoires claquant dans le vide, il faisait tourbillonner l'eau comme un canot de course. À l'endroit où sa queue s'agitait, jaillissait l'écume. Il était aux 3/4 sorti de l'eau quand tout à coup la corde se tendit, frémit et cassa net. Sous les regards attentifs du vieux, le requin resta immobile pendant 1 minute, puis lentement il coula.
2: « Il m'en a bien pris 40 livres, » dit le vieil homme tout haut. « Il m'a pris aussi mon harpon et toute la corde, » pensa-t-il. « Et maintenant que mon poisson a recommencé à saigner, il va en venir d'autres. »
1: Il n'avait plus envie de regarder le poisson depuis qu'il avait été mutilé. Quand le poisson avait été touché, il lui avait semblé qu'on le dévorait lui-même.
2: « Mais bon sang, j'ai tué le requin qui me mangeait mon poisson, » pensa-t-il. « Et c'était le plus gros dentuzo que j'ai jamais vu. Et Dieu sait si j'en ai vu des gros dans ma vie. C'était trop beau pour que ça dure, » pensa-t-il. « C'est maintenant que je voudrais que ça soit un rêve. Je voudrais l'avoir jamais pris, ce poisson-là. Je voudrais être tout seul dans mon lit, sur le paquet de journaux. « Mais l'homme ne doit jamais s'avouer vaincu, » dit-il. Un homme, ça peut être détruit, mais pas vaincu. Je regrette d'avoir tué ce poisson, pensa-t-il. C'est maintenant que ça va commencer à se gâter, j'ai même plus de harpon. Ah, le dentuzo, c'est méchant, c'est fort, c'est malin. Pourtant, j'ai été plus malin que lui. Sait-on jamais, pensa-t-il. Ce qu'il y a de certain, c'est que j'étais mieux armé que lui. Raisonne pas tant, bonhomme, dit-il tout haut. Navigue de ton mieux et prends les choses comme elles viennent. « Et pourtant, il faut que je réfléchisse, » pensa-t-il, « parce que de réfléchir, c'est tout ce qui me reste, avec le baseball. Je me demande ce que le grand DiMaggio aurait pensé de ce coup que j'y allongeais au requin, en plein dans la cervelle. C'était pas si formidable que ça, pensa-t-il. N'importe qui aurait pu en faire autant. Mes écorchures dans les mains. Savoir si c'était aussi gênant qu'un bec de bécasse. Je me demande. Le talon m'a jamais fait mal, excepté la fois que je me baignais et que j'ai marché sur une pastenague qui m'a piqué. Même que ça m'a paralysé toute la jambe. Ce que ça m'a fait mal, bon sang. Et tu ferais mieux de penser à quelque chose de gai, mon vieux, dit-il. À chaque minute qui passe, tu te rapproches de chez toi. On a perdu 40 livres, mais ça va plus vite.
3: Il ne savait que trop ce qu'il adviendrait quand il arriverait dans le milieu du courant. Mais pour le moment, il ne pouvait rien faire.
2: « Mais si, voyons » s'exclama-t-il. « Je peux toujours attacher mon couteau à un bout de rame. »
3: Ce qu'il fit tout en maintenant la barre sous son bras et l'écoute de la voile sous son pied.
2: « Je suis toujours un vieux bonhomme, c'est une affaire entendue, mais j'ai encore une arme, » dit-il.
3: La brise avait fraîchi, la barque filait. Le vieux ne regardait que la partie supérieure de son poisson. L'espoir renaissait en lui.
2: « Il faut jamais désespérer, » pensa-t-il. « C'est idiot. Sans compter que c'est un péché, je crois bien. »« Bah, pense pas au péché. T'as assez de soucis comme ça dans ce moment sans te mettre à penser au péché. Et puis d'abord, tu n'y entends goutte. »« Je n'y entends goutte et je ne suis pas bien sûr non plus d'y croire. Peut-être bien que c'était un péché de tuer ce poisson. Mais il me semble tout de même que j'avais le droit parce que je l'ai tué pour pas crever de faim. Et puis il va nourrir beaucoup de gens. » Ou alors tout est péché. Pense donc pas au péché. C'est trop tard. Il y a des gens qui sont payés pour ça. Ils n'ont qu'à y penser, aux autres. Toi, t'es né pêcheur. Comme ce poisson-là, il était né poisson. Saint-Pierre était pêcheur, et le père du grand DiMaggio aussi.
3: Mais il aimait réfléchir sur toute chose qui le concernait. Comme il n'avait rien à lire et point de radio, il méditait sans trêve. Ses pensées revinrent au péché.
2: « C'est pas parce que tu crevais de faim que tu as tué ce poisson-là, » se dit-il.

dit le vieil homme tout haut, et je l'ai rudement bien tué. D'ailleurs, pensa-t-il, tout le monde tue d'une manière ou de l'autre. La pêche me tue au moins autant qu'elle me fait vivre. Le gamin me fait vivre, lui, pensa-t-il. Il faut pas que je raconte d'histoire. Se penchant par-dessus bord, il détacha un morceau de la chair du poisson à l'endroit où le requin avait mordu. Il le mastiqua longuement, appréciant sa finesse et son goût agréable. C'était une chair ferme et juteuse comme de la viande, encore qu'elle ne fût pas rouge. Ce n'était pas filandreux non plus, et le vieux songea qu'il en tirerait le meilleur prix au marché. Mais il n'existait aucun moyen d'empêcher son odeur de pénétrer la mer, et il s'attendait aux pires ennuis de ce côté-là. La brise continuait à souffler. Elle avait appuyé encore un peu plus au nord-est, ce qui signifiait qu'elle ne tomberait pas. Le vieux scrutait l'horizon devant lui. Pas la moindre voile, pas la moindre fumée, nul bateau en vue. Rien que des poissons volants qui jaillissaient à la proue de sa barque et s'en allaient tomber à côté des herbes jaunes du golfe. On ne voyait même pas d'oiseaux. Il navigua ainsi 2 heures à côté à l'arrière, mangeant de temps à autre un morceau d'espadon, tâchant de se reposer et de conserver ses forces. Tout à coup, il aperçut le premier des 2 requins. « Aïe !» s'écria-t-il. Ce mot est intraduisible. Peut-être même n'est-ce qu'un son, une de ces exclamations qui vous échappent malgré vous quand un clou vous traverse la main et s'enfonce dans le bois. « Galanos !» s'écria-t-il. Il venait de voir le second aileron derrière le premier. Ces requins appartenaient à l'espèce dite museau en spatule. Il les reconnaissait à l'aileron brun et triangulaire et au coup de balai de la queue. Ils avaient flairé la trace du poisson, mais la faim les mettait dans un tel état d'affolement qu'ils la perdaient et la reperdaient sans arrêt. Ils ne cessaient toutefois de se rapprocher. Attacha l'écoute de la voile et immobilisa la barre, puis il saisit la rame où il avait fixé son couteau. Il la souleva aussi légèrement qu'il put parce que ses paumes le faisaient horriblement souffrir. Il ouvrit et ferma les mains plusieurs fois sur le manche afin de les assouplir. Enfin, d'un coup sec, il les referma pour que la plus grande douleur fût passée quand il faudrait agir, et il attendit les requins. Apercevait leur large museau plat terminé en spatule et les pointes blanches de leurs nageoires pectorales. C'étaient des animaux immondes, puants, plus charognards encore que chasseurs. Quand ces requins-là ont faim, ils vont jusqu'à mordre les rames où le gouvernail débarque. À sectionner les pattes des tortues endormies à la surface. À attaquer l'homme. Celui-ci ne porta-t-il sur le corps la moindre odeur de poisson ou de sang? « Aïe !» dit le vieux. « Galanos ! Allons-y, Galanos !» Ils attaquèrent, mais pas de la même façon que le maquereau.

L'un vira et disparut sous le bateau. À chaque secousse qu'il donnait en tirant sur le poisson, l'embarcation oscillait. L'autre requin surveillait le vieux du coin de son sale petit œil jaune. Soudain, les mâchoires béantes, il se jeta sur la partie de l'espadon qui était déjà entamée. La ligne imaginaire se dessinait nettement du sommet de sa tête noirâtre à l'endroit où la cervelle rejoint l'épine dorsale. C'est là qu'avec le couteau fixé à la rame, le vieux frappa. Il releva son arme et l'enfonça à nouveau dans l'œil de chat du requin. Celui-ci, presque en même temps, lâcha le poisson, retomba, avala le morceau qu'il avait arraché et mourut. La barque oscillait toujours sous les attaques de l'autre bête. Le vieux laissa aller l'écoute. La barque fit une embardée et le requin apparut. Aussitôt qu'il l'aperçut, le vieux se pencha par-dessus bord et lui porta un coup de couteau. Mais il n'atteignit que la chair qu'il entama à peine à cause de l'épaisseur de la peau. Le coup retentit douloureusement dans ses mains et dans son épaule. Le requin revint immédiatement à la charge, la tête hors de l'eau. Au moment où son nez émergea et se posa sur le poisson, le vieux frappa le sommet de la tête plate. Relevant l'arme, il frappa

0: À une seconde fois exactement au même point, le requin cependant restait accroché au poisson de toute sa mâchoire. Le vieux lui creva l'œil gauche. Le requin ne bougea pas.
1: « Ça ne suffit pas !»
0: dit le vieux. Il plongea la lame entre les vertèbres et la cervelle. Coup facile, au point où en étaient les choses. Il sentit le cartilage se fendre. Il retira son couteau et essaya de le pousser entre les mâchoires du requin afin de les écarter. Il retourna la lame plusieurs fois sur elle-même. Quand enfin le requin lâcha prise et s'enfonça, il lui dit
1: « Fous le camp, Galano, dégringole à 1000 mètres de profondeur. Va-t'en rejoindre ton copain, à moins que ce soit ta mère. »
0: Le vieux essuya la lame du couteau, reposa l'aviron et rattrapa l'écoute. La voile se gonfla et la barque repartit dans la bonne direction.
1: « Ils ont mangé au moins un quart du poisson, mais le meilleur, » dit-il tout haut. « Si seulement c'était un rêve, si seulement je l'avais jamais ferré. Ça me fait du chagrin, tout ça, poisson. Ça démolit tout ce qu'on a fait. »
0: Il se tut et ne voulut plus regarder son poisson. Exsangue et ballotté sur les vagues, celui-ci avait pris cette couleur gris plombée qu'a le teint des glaces et l'on distinguait encore ses rayures.
1: « J'aurais pas dû aller si loin, poisson, » dit-il. « Ni pour toi, ni pour moi. Pardon, poisson. Mais c'est pas tout ça, » se dit-il à lui-même. « Regarde un peu la ficelle du couteau des fois qu'elle aurait été coupée. Et puis occupe-toi un peu de tes mains parce qu'il va sûrement venir d'autres. Il me faudrait une pierre à aiguiser. »
0: dit-il après avoir vérifié la ligature du couteau sur le manche de la rame.
1: « J'aurais dû emporter une pierre à aiguiser. Il y a bien des choses que t'aurais dû emporter, » pensa-t-il. « C'est pas le moment de penser à ce qui te manque. Pense plutôt à ce que tu peux faire avec ce qu'il y a. « Oh, assez de sermons comme ça, » dit-il tout haut. « Fiche-moi la peine. »
0: Il cala la barre sous son bras et plongea les deux mains dans l'eau. La barque continuait sa course.
1: « Dieu sait combien celui-là en a emporté, » dit-il. « Enfin, la barque est plus légère qu'avant. »
0: Il ne voulait pas penser au ventre mutilé du poisson. Il savait que chacune des secousses produites par le requin s'était soldée par un morceau de poisson arraché et que le poisson traçait maintenant pour tous les requins de la mer une piste large comme un boulevard.
1: « Ce poisson-là, il aurait pu nourrir un homme pendant tout l'hiver, » songea-t-il. « Allez, bon, faut pas y penser. » « Tu ferais mieux de te reposer un brin, puis de voir un peu à tes mains qu'elles soient en état de défendre ce qui reste. »« L'odeur de mon sang sur mes mains, c'est pas grand-chose comparé à cette odeur qui se répand dans l'eau. D'abord, mes mains, elles saignent pas tant que ça. Il n'y a pas une seule entaille sérieuse. Et pour la gauche, une saignée comme ça, ça l'empêchera d'avoir des crampes. »« À quoi que je pourrais bien penser à présent, » songea-t-il. « À rien. Faut penser à rien et attendre la suite. Si seulement j'avais rêvé. » « Ah, mais sait-on, ça aurait pu tourner bien. »
0: Le requin suivant était seul. C'était un museau en spatule aussi. Il se jeta sur la proie comme un cochon sur l'auge, si l'on admet qu'un cochon ait une gueule assez large pour qu'un homme y mette sa tête. Le vieux le laissa mordre, puis lui enfonça le couteau emmanché à l'aviron en plein milieu du cerveau. Mais en s'effondrant, le requin fit un bond en arrière et la lame se brisa. Le vieux reprit la barre, il ne jeta pas un regard vers le grand requin qui sombrait lentement. D'abord grandeur nature, puis plus petit, puis microscopique. D'habitude, le vieux observait ses disparitions avec transport, mais cette fois-là, il ne tourna même pas la tête.
1: « Je n'ai plus que la gaffe, dit-il, mais ça ne servira pas à grand-chose. J'ai les deux rames, j'ai le gouvernail, j'ai le gourdin. »« Ils m'ont eu, » pensa-t-il. « Je suis trop vieux pour tuer les requins à coups de gourdin. » Mais je me défendrai contre eux, nom de nom, tant que j'aurai le gouvernail et le gourdin, et les rames. »
0: Il trempa de nouveau ses mains dans la mer. L'après-midi touchait à sa fin. On ne voyait que l'eau et le ciel. Le vent s'était élevé. Il pouvait espérer que la côte serait bientôt en vue.
1: « T'es fatigué, mon bonhomme, » dit-il. « Fatigué jusqu'à l'os. »
0: Les requins ne revinrent qu'à la tombée du jour. Le vieux aperçut deux ailerons bruns qui fendaient l'eau derrière ce qui devait être la trace du poisson dans la mer. Les requins ne s'étaient même pas partagé la recherche du cadavre. Nageant côte à côte, ils fonçaient droit sur la barque. Le vieux coinça la barre, bloqua la voile et attrapa le gourdin sous la poupe. C'était un ancien manche de rame qu'on avait scié et qui mesurait 75 cm environ. À cause de sa forme, on ne pouvait s'en servir utilement que d'une main. Le vieux fermement l'empoigna de la main droite. Prêt à le brandir, il regarda les deux requins approcher. C'était encore deux Galanos.
1: Il faut laisser le premier se mettre à table. À ce moment-là, je lui tape sur le museau ou bien dans le travers de la tête, pensa-t-il.
0: Les deux requins attaquèrent ensemble. Quand le plus proche ouvrit les mâchoires et planta les dents dans le ventre argenté du poisson, le vieux éleva le gourdin aussi haut qu'il put et l'abattit, pesant et fracassant, sur la large tête. Le gourdin rencontra une sorte de résistance électrique, mais le vieux sentit aussi la dureté de l'os. Au moment où le Galanos se détachait du poisson, il lui asséna un second coup sur le museau. L'autre requin avait mordu plusieurs fois l'espadon. La gueule béante, il revenait encore. Des morceaux de chair pendaient au coin de sa gueule, formant des traînées blanches. Il se jeta sur le poisson et referma ses mâchoires. Le vieux fit un moulinet avec le gourdin. Hélas, il ne réussit qu'à toucher la tête. Le requin le regarda et arracha le morceau qu'il avait entamé. Au moment où il s'écartait pour l'avaler, le vieux lui porta un nouveau coup. Il ne heurta que l'épaisse masse élastique de la tête.
1: « Amène-toi, Galano !» dit le vieux. « Amène-toi à voir !»
0: Rapide comme l'éclair, le requin revint. Le vieux l'atteignit quand il referma les mâchoires. Le gourdin, haut levé, lui déchargea un coup formidable. Cette fois, c'était l'os. De toutes ses forces, le vieux cogna dessus. Le requin engourdi ne sombra pas sans emporter encore un morceau. Il pouvait revenir. Le vieux guetta, mais ni lui ni son camarade ne se montrèrent. Enfin, il en aperçut un qui tournait en rond à la surface de l'eau. Il ne vit pas l'aileron de l'autre.
1: « Je ne pouvais pas espérer les tuer, pensa-t-il. C'est plus comme dans le temps. Et je leur ai quand même passé quelque chose de soigné à ces deux-là. Ils ne doivent pas se sentir très farauds. Une supposition que j'aurais eu un bâton que j'aurais pu tenir à deux mains, j'aurais tué le premier recta, même à présent, pensa-t-il. »
0: Il ne voulut pas regarder son poisson. Il en manquait une bonne moitié. Le soleil s'était couché pendant qu'il se battait avec les requins.
1: « Il va bientôt faire noir, dit-il. Je devrais voir les lumières de la Havane. Si c'est que je suis trop à l'est, je verrai les lumières d'une des plages nouvelles. Bon, je devrais pas être tellement loin maintenant, pensa-t-il. J'espère qu'on s'est pas trop fait de bile pour moi là-bas. C'est pour le gamin que ça m'embête, mais je suis sûr qu'il aura gardé bon espoir. Et c'est les vieux aussi qui se seront fait du mauvais sang. Et pas seulement les vieux, tiens, pensa-t-il. Oh, tout ça, c'est du brave monde. »
0: C'était devenu difficile de faire la conversation au poisson. Celui-ci était tellement abîmé. Soudain, le vieux eut une idée.
1: « Moitié de poisson, dit-il. Poisson que tu étais, écoute, je regrette bien d'être allé si loin. Ça nous a perdus tous les deux. Mais on a tué des tas de requins, toi et moi. Et assaisonné pas mal d'autres. Combien que t'en avais tué, toi, mon petit vieux? Cet épée-là que t'as sur le museau, tu l'as pas pour des prunes, hein ?»
0: Il était doux de penser au poisson à ce qu'il avait pu faire au requin quand il nageait librement.
1: « J'aurais dû lui couper son épée et leur taper dessus avec, pensa-t-il. Mais il n'y avait pas de hache. J'avais plus de couteau, alors. Ah, si j'avais pu, si je l'avais fixé à un manche de rame, quelle arme ça m'aurait fait. On se serait battus tous les deux contre ces saletés. Et maintenant, qu'est-ce que tu vas faire s'il s'amène dans le noir, hein? Qu'est-ce que tu peux bien faire? Les chasser ?» dit-il. Je me battrai contre eux jusqu'à la mort.
0: Dans cette obscurité grandissante, sans lumière ni lueur, avec la seule compagnie du vent et l'élan régulier de la voile, il lui semblait bien qu'il était déjà mort. Il joignit ses deux mains, il en toucha les paumes. Elle n'était pas morte le moins du monde, elle. Et pour retrouver la souffrance et la vie, il n'avait qu'à les ouvrir et les refermer. Il s'adossa contre l'arrière. Il n'était pas mort, grand Dieu. Ses épaules se chargeaient de le lui dire.
1: « Il y a toutes ces prières que j'ai promises si j'attrapais le poisson, » dit-il. « Je suis trop fatigué pour les dire maintenant. Je ferais bien de trouver le sac et de me le mettre sur les épaules. »
0: À demi couché, attentif à la barre, il guettait la première lumière à apparaître au fond du ciel.
1: « Il en reste la moitié, » pensa-t-il. « Peut-être que j'aurai la veine de la ramener, cette moitié du haut. J'ai bien mérité un peu de veine. C'est pas vrai, » dit-il. « En allant trop loin, j'ai tenté le diable. »«
0: Pas d'idiotie, » dit-il tout haut.
1: « Tâche plutôt de pas t'endormir et de garder le cap. T'auras peut-être de la veine tout de même. »« La veine, j'aimerais bien en acheter un morceau si on la vend quelque part, » dit-il. « Et avec quoi que je l'achèterai ?»
0: se demanda-t-il à lui-même.
1: « C'est-il avec un harpon perdu, un couteau cassé et deux mains malades que je la paierai ?»«
0: Et pourquoi pas ?» dit-il.
1: « T'as bien essayé de l'acheter avec 84 jours de mer, même qu'on te l'a presque vendu. »«
0: Qu'est-ce que c'est que toutes ces bêtises-là » songea-t-il. « La veine, c'est quelque chose qui se ressemble jamais deux fois de suite. Bien malin qui la reconnaît. »
1: Tout de même, si elle se présentait, la veine, je ferais tout ce qu'elle me dirait. Je voudrais apercevoir une lumière, pensa-t-il. J'en veux-tu des choses? Non, c'est vraiment ça que je veux à présent.
0: Il chercha une position plus confortable pour barrer. La douleur que réveilla ce mouvement lui confirma qu'il n'était pas mort. Aux alentours de 10 heures du soir, il distingua réfléchi sur la mer le halo des lumières de la ville. Ce ne fut d'abord qu'une clarté diffuse semblable à celle qui précède le lever de la lune. Puis les lumières devinrent des points fixes. Elles perçaient l'espace marin. Il y avait une forte houle, car la brise avait beaucoup fraîchi. Le vieux maintenait le cap sur les lumières. Il estima qu'il ne devait pas se trouver bien loin de la frange du courant.
1: « C'est fini, maintenant, » pensa-t-il. « Ils vont probablement remettre ça... » Mais qu'est-ce qu'on peut faire dans le noir et pas armé?
0: Il était raide. Il avait mal partout. Le froid de la nuit réveillait toutes ses blessures, toutes les douleurs de son corps surmené.
1: Pourvu que je ne sois pas encore obligé de leur taper dessus, pensa-t-il. Je voudrais tant ne pas être obligé de leur taper dessus.
0: Mais à minuit, le combat recommença. Cette fois, le vieux savait que cela ne servirait à rien. Il avait contre lui une véritable meute. On ne voyait rien d'autre que la trace des ailerons dans l'eau et la traînée phosphorescente que les requins laissaient chaque fois qu'ils se jetaient sur le poisson. Le vieux cognait au hasard sur des têtes. Il entendait des mâchoires claquer. La barque oscillait sur le dos. Le vieux résistait avec désespoir à un ennemi qu'il entendait, devinait seulement. Soudain, le gourdin lui échappa, quelque chose s'en était emparé. Alors il décrocha la barre du gouvernail, la prit à deux mains et se remit à cogner dans tous les sens. Mais les requins se pressaient contre la poupe, tantôt l'un derrière l'autre, tantôt ensemble. Ils s'élançaient sur le poisson, arrachant des morceaux de chair que l'on voyait briller à travers l'eau quand ils se retournaient pour revenir à la charge. Un dernier survint qui s'attaqua à la tête. Le vieux comprit que tout était fini. Il brandit la barre et la battit sur la mâchoire même du requin qui était comme coincé dans les cartilages de la tête du poisson. Il cogna 2 fois, 3 fois, 10 fois. La barre se rompit. Il continua à cogner avec le morceau cassé. Il se sentit entré dans la bête. Déduisant de cela qu'il était très pointu, il le frappa encore. Le requin lâcha prise et se tordit. C'était le dernier de la meute. Il ne restait plus rien à manger pour personne. Le vieil homme respirait avec les plus grandes difficultés. Il avait dans la bouche un goût bizarre, ferreux et douceâtre, qui l'effraya beaucoup sur le moment. Mais c'était assez peu de choses. Il cracha dans l'océan et dit
1: « Avalez ça, Galanos, et que ça vous fasse rêver que vous avez tué un homme !»
0: Il se savait vaincu définitivement et sans remède. Il retourna à l'arrière. Le bout cassé de la barre ne s'adaptait plus à la fente du gouvernail. Impossible désormais de barrer. Il s'enveloppa des épaules dans le sac et bloqua le gouvernail dans la direction voulue. La barque était bien légère maintenant, et le vieux n'avait plus ni sentiment ni pensée. Il était au-delà de tout, il ne songeait plus qu'à ramener sa barque au port, aussi bien, aussi intelligemment que possible. Dans les ténèbres, Des requins venaient mordre la carcasse comme des pauvres qui ramasseraient les miettes d'une table. Le vieux n'y faisait même pas attention. Il ne faisait attention à rien, si ce n'est à sa voile. Il remarquait seulement combien la barque filait vite sans ce grand poids à son flanc.
1: « Elle a tenu le coup, » pensa-t-il. « Elle est intacte, pas abîmée pour un sou à part la barre. Bon, une barre, c'est facile à remplacer. »
0: Il était rentré dans le courant. Il voyait les lumières de toutes les plages éparses le long de la côte. Il savait où il était. Le retour au port ne serait plus qu'un jeu d'enfant.
1: « Oh, on a le vent pour nous, en tout cas, » pensa-t-il. « Enfin, je veux dire, de temps en temps, » ajouta-t-il. « Et aussi la grande mer avec nos amis et nos ennemis. Et puis le lit, » pensa-t-il. « Le lit, ça, c'est un ami. Rien que le lit, » pensa-t-il. « Ça sera-t-il bon d'être au lit ? C'est que ça peut être facile, les choses, quand on a perdu, » pensa-t-il. « J'aurais jamais cru que c'était si facile. « Et qu'est-ce que c'est qui t'a fait perdre ? » pensa-t-il. « Rien, » prononça-t-il. « C'est que j'ai été trop...

Quand il entra dans le petit port, les lumières de la terrasse étaient éteintes et il comprit que tout le monde était couché. La brise, qui avait grossi sans arrêt, soufflait avec violence. Toutefois, dans le port, l'eau était calme et le vieux parvint jusqu'à un petit tas de galets qui se trouvait au pied des rochers. Comme il n'y avait personne pour l'aider, il rama aussi loin qu'il put, puis il sortit de la barque et l'attacha à une pierre.

0: Il démonta le mât, amena la voile et la plia. Ensuite, il mit le mât sur son épaule et commença à monter la côte. C'est alors qu'il éprouva l'immensité de sa fatigue. Il s'arrêta un instant, se retourna et aperçut dans la lumière d'un réverbère la grande queue de l'espadon qui se dressait bien plus haute que la poupe de la barque. Il distingua la ligne blanche et nue que dessinait l'arête ainsi que la masse sombre de la tête. L'épée et ce vide, tout ce vide. Il se remit à gravir la pente. En arrivant au sommet, il tomba et resta prostré, le mât en travers les épaules. Il essaya de se relever, c'était au-dessus de ses forces. Assis, soutenant le mât, il regardait la route. Un chat passa de l'autre côté, vaquant à ses affaires. Finalement, le vieux posa son fardeau à terre et se remit debout. Il ramassa le mât, le chargea sur son épaule et poursuivit son chemin. Il lui fallut s'asseoir encore 5 fois. Dans la cabane, il appuya le mât contre le mur. À tâtons, il trouva une bouteille d'eau et but. Puis il tomba sur son lit. Il tira la couverture sur ses épaules, l'arrangea sur ses pieds et sur son dos. À plat ventre sur les vieux journaux, les bras en croix, les paumes tournées vers le ciel, il s'endormit. Le lendemain matin, le gamin entr'ouvrit la porte et passa la tête. Le vieux dormait toujours. Le temps était trop mauvais pour que les bateaux puissent sortir. Aussi le gamin avait-il dormi tard. Comme les matins précédents, il était venu. D'abord, il s'assura que le vieux respirait. Ensuite, il vit les mains et pleura. Sans bruit, il sortit et courut chercher du café. Il pleurait en dévalant la côte. La barque était entourée de pêcheurs qui examinaient ce qu'elle portait à son flanc. L'un d'eux avait retroussé son pantalon pour entrer dans l'eau et mesurer la longueur du squelette avec une ficelle. Le gamin ne descendit pas jusque-là, il était déjà venu et avait chargé un pêcheur de veiller sur la barque. « Comment qu'il va ?» cria d'en bas l'un des hommes. « Il dort !» répondit le gamin. Il lui était indifférent qu'on le vit pleurer. « Faut pas le déranger, surtout !»« Il avait 6 mètres de la tête à la queue !» cria le pêcheur qui avait mesuré la carcasse. « Ça ne m'étonne pas !» dit le gamin. Il entra à la terrasse et demanda du café dans un pot, bien chaud, avec plein de lait et de sucre. « Et avec ça ? Ça ira. Tout à l'heure, je verrai ce qu'il peut manger. »« Pour un poisson, c'était un poisson, » dit le patron. « On n'en a jamais vu de pareil. Toi aussi, les deux que t'as eus hier, ils étaient beaux. »« Je m'en fous !» dit le gamin qui fondit en larmes. « Tu veux pas boire quelque chose ?» demanda le patron. « Non !» dit le gamin. « Dis-leur qu'ils ne viennent pas embêter Santiago, je reviendrai tout à l'heure. Dis-y de ma part que je le plains. »« Merci, » dit le gamin. Il apporta le café chaud à la cabane du vieux et resta assis à son côté jusqu'à ce qu'il ouvrit les yeux. Une fois, le vieux parut s'éveiller, mais il se replongea aussitôt dans un lourd sommeil. Le gamin traversa la route et alla emprunter un peu de bois pour faire réchauffer le café. Enfin, le vieil homme s'agita. « Bouge pas, » dit le gamin. « Avale ça !» Il versa un peu de café dans un verre. Le vieux prit le verre et but. « Ils m'ont eu, Manolin, » dit-il. « Ils m'ont eu jusqu'au trognon. Pas lui, en tout cas. Pas le poisson. Non, ça, c'est vrai. C'est après. Pedrico monte la garde à côté de ta barque et de tes agrès. Qu'est-ce que tu veux qu'on fasse de la tête ? Dis à Pedrico qu'il la coupe en morceaux. Ça servira à pâter les menaces.
1: Et l'épée ?
0: « Ça te ferait plaisir ? C'est pour toi. »«
2: Ah, je te crois que ça me ferait plaisir, » dit le gamin. « Maintenant, faut qu'on se mette d'accord pour tout le reste. »«
0: Et c'est qui m'ont cherché ?»«
2: Naturellement, avec des vedettes et des avions. »«
0: Oh, dame, c'est que c'est grand, la mer. C'est pas rien d'y repérer une toute petite barque, » dit le vieux.
2: C'était bien agréable d'avoir quelqu'un à qui parler. Tellement mieux que de se parler tout seul à soi-même ou à l'océan.
0: « Tu m'as manqué, tu sais. » « Qu'est-ce que t'as attrapé ?»«
2: Un gros le premier jour, un autre le second et 2 le troisième. »«
0: C'est pas mal, ça !»«
2: On va se remettre à pêcher ensemble, tous les deux. »«
0: Non, j'ai pas de veine. J'ai plus de veine du tout. »«
2: La veine, je m'en fous, » dit le gamin. « J'en ai de la veine, moi. »«
0: Chez toi, qu'est-ce qu'ils diront ?»«
2: Ça m'est bien égal, j'en ai pris 2 hier. »« Maintenant, on va se remettre à pêcher ensemble. »« Tu comprends, j'ai encore des tas de trucs à apprendre. »
0: « Faut qu'on se fabrique une belle lance de combat et qu'on l'ait toujours à bord.
2: Pour le faire, il n'y a qu'à prendre un bout de ressort à une vieille Ford. On le ferait affûter à Guanabacoa. Il faut que ce soit très pointu et pas trop trempé pour pas que ça casse. Mon couteau, il a bien cassé.
1: Je te trouverai un autre couteau, je te ferai aiguiser le ressort.
2: Pour combien de jours qu'on en a, tu crois, de cette brise à tout casser? Peut-être trois, peut-être plus.
1: Ça va alors, j'ai le temps d'arranger tout. Toi, grand-père, tu t'occupes d'abord de tes mains.
2: Oh, les mains, je sais bien ce qu'il faut faire. Cette nuit, j'ai craché une drôle de saleté. Et j'ai senti comme si j'avais quelque chose de craqué dans la poitrine.
1: Ça aussi, il faut s'en occuper, dit le gamin. Allez, allonge-toi, grand-père. Je vais t'apporter une chemise propre et puis quelque chose à manger.
2: Apporte-moi donc les journaux des jours où j'étais pas là, dit le vieux.
1: Faut te remettre vite, tu comprends, parce que j'ai des tas de trucs à apprendre, et toi, tu connais tout. Ça a été dur, hein?
2: Je te crois, dit le vieux.
1: Bon, je vais chercher à manger et les journaux, dit le gamin. Repose-toi bien, grand-père. Je demanderai une pommade au pharmacien pour tes mains.
2: Oublie pas de dire à Pedrico que la tête, c'est pour lui. Hein? J'oublie pas.
0: Sitôt la porte franchie sur la mauvaise route en débris de coraux, le gamin se remit à pleurer.

0: Ce jour-là, il était venu tout un groupe de touristes. Ils étaient assis à la terrasse et contemplaient la plage encombrée de boîtes de conserve et de barracudas crevés. Tandis que le vent d'est agitait la mer à l'entrée du port, une des dames aperçut une longue arête blanche terminée par une immense queue qui se soulevait et se balançait au gré du ressac.
1: « Qu'est-ce que c'est que ça ?»
0: demanda-t-elle au garçon en désignant la longue épine dorsale du grand poisson qui n'était plus maintenant qu'une carcasse prête à se laisser emporter par la marée.
1: « Tiburon !»
0: dit le garçon.
1: « Rikine !»
0: Il croyait expliquer ainsi ce qui s'était passé.
1: « Je ne savais pas que les requins avaient de si belles queues, d'une si jolie forme !»
0: s'exclama la dame.
2: « Moi non plus !» dit l'homme qui l'accompagnait.
0: Dans la cabane là-bas, tout en haut, le vieux s'était endormi. Il gisait toujours sur le ventre. Le gamin, assis à côté de lui, le regardait dormir. Le vieux rêvait.

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C'est Manuel pour le Diximo Pio, le Bob Kernestop, on est là, oui, jusqu'à 20h avec plein de belles choses.

ne pas partir en vacances pour écouter cette nouvelle édition du Dixie Pop Show, bien sûr. Yeah. Allez, à tout de suite, M4San Kittis pour le début de ce Rockin' Show. Très heureux de vous retrouver, on va commencer cette émission avec Charlie Harris, qui est un chanteur-guitariste américain du Texas, et bien qui sera dans la formation Erdy and Don, indice Western Jamboree Cowboys. Il a avec eux, bien, 78 tours en 1951 sur Freedom Recordings Corporation à Houston, au Texas, avec les titres Who's Tearing Your Eyes et No Shoes Boogie, et il en solo, et bien deux singles en 1972 sur Mega Nashville avec les titres No Place to Go, But Out My Mind et Deep in the Heart of End pour le premier, et Joe Ride et le même titre sur les deux faces. Erdy and Don, indice Western Jamboree Cowboys, et bien auront 1678 tours au single à partir de 1951, et ils ont également, et bien, comme compositeur l'artiste connu Eddie Nowak. No Shoes Boogie, c'est du Hillbilly avec Charlie Harris and the R.D. Henson, and Don's Western Jamboree Boys.

chanteur rock'n'roll anglais, connu, il âgé de 87 ans aujourd'hui donc. Et il est né le 15 avril 1939 à Blackheath à Londres en Angleterre. Il aura plusieurs hit singles dans les années 70 et 60, incluant Endless Sleep, Sea of Love et Bad Boy. Durant la fin des années 60 aux années 80, bien, il continuera d'enregistrer. Il est le père de la chanteuse Kim Wilde et à ses débuts, bien, il prendra le nom de Ray Patterson au Connor Club à Londres en 1957. Il sera repéré par l'impresario Larry Pounds et de 1958 à la fin de 1959, eh bien, il sera l'un des principaux chanteurs anglais avec Tommy Steele et Cliff Richard. Marty, eh bien, aura comme groupe The Wildcats et il apparaîtra régulièrement sur la télévision BBC dans le show Sixpence Special. Une bonne version de Blue Moon of Kentucky, Marty Wilde.

Gene Simon, c'est bien! C'est un chanteur rockabilly, rock'n'roll américain, guitariste et compositeur, né le 10 juillet 1937 à Tupelo, Mississippi, et décédé le 28 août 2006 dans la même ville. Il est connu sous le nom de Jumpin' Gene Simons, et surtout connu pour son single de 1964, Haunted House. Il a débuté sa carrière discographique chez Sun Records en 1956, quelques années après avoir assuré bien la première partie d'un concert d'Elvis Presley. Cependant, eh bien, Sun Records n'a sorti qu'un seul single non classé issu de ses sessions d'enregistrement. Son premier et unique succès dans le top 14, eh bien, fut le fameux Haunted House, une reprise d'un titre de Johnny Fuller de 1958, eh bien, qui atteignit la 11e place du Billboard Hot 100 en 1964 et 7e place au Canada. Yeah! Going back to Memphis, Gene Simons.

suite, c'est Dixie Mopio avec Jimmy Spellman. C'est un chanteur rockabilly country américain, bien le plus connu pour son single, que l'on va d'ailleurs écouter le titre d'Amandita. Il est né dans l'Ohio en 1935, sa famille déménagea dans l'Ouest de l'Arizona et dans le milieu des années 50, et il deviendra régulier, bien sûr, K-O-O-L dans le show télévisé Arizona Hayride vers Phoenix. En 1955, eh bien, Jimmy sera le premier artiste à être signé et produit par Lee Hazlewood. Et entre 1955 et 1960, eh bien, il travailla avec un groupe incluant Alcazar à la guitare. Rockabilly avec Tom Hallett, Jimmy Spellman.

maintenant, eh bien, nous allons écouter une chanson qui a un titre différent par deux artistes, mais vous allez vous apercevoir que c'est le même morceau, hein, y a les paroles juste qui changent et juste le titre. Alors écoutez bien d'abord le premier morceau et ensuite, eh bien, il y aura la deuxième qu'on évoquera. Première version avec Johnny Cash, hein, qui est l'un des meilleurs vendeurs de disques de tous les temps, avec 90 millions de disques vendus à travers le monde. Et dans les années 50, eh bien, il prenait, eh bien, des stimulants, hein, durant les tournées, et sa sévère addiction à la drogue dans les années 60, eh bien, lui causera une arrestation en 1967 au Walker County en Géorgie. Il abusera à nouveau d'amphétamines en 1977 et en 1983, et il sera un patient, hein, de la clinique Betty Ford Clinic à Rancho Mirage pour traitement. En 1989, il sera dépendant et entrera au centre Nashville's Cumberland Heights Alcohol and Drug Treatment. Et enfin, en 1992, eh bien, il démarra une cure au Loma Linda Behavioral Medicine Center à Loma Linda en Californie pour un traitement qui sera, eh bien, sa réhabilitation finale. 7 mois plus tard, eh bien, son fils lui aussi, eh bien, aura un traitement. Alors on va écouter la première version de ce titre assez connu de Johnny Cash, hein, et ensuite vous allez écouter un autre artiste de l'écurie Sun avec une chanson donc intitulée différemment et avec des paroles différentes, mais ce sera exactement la même chanson. Voilà. La première version, c'est Ballad of a Teenage Queen, Johnny Cash.

0: chanson, mais par Jacques Clément, hein, de son vrai nom, eh bien, Jacques Anderson Clément, c'est un guitariste, ingénieur recording, chef d'orchestre, producteur de disques, compositeur et talent scout américain, né le 5 avril 1931 à Whitehaven, Memphis, Tennessee, décédé le 8 août 2013 à Nashville, Tennessee. Il apparaîtra dans la fin des années 50 à la fameuse Sun Records Company Operation à Memphis, et à cette époque, eh bien, il découvrira et enregistrera, eh bien, Jerry Lee Lewis et produira des sessions d'enregistrement pour Johnny Cash, Elvis Presley, Carl Perkins. Sera propriétaire du Jacques Clément Recording Studio et JME Records, ils sont introduits au Country Music Hall of Fame en octobre 2013. La même chanson sous le titre Edge of Town, c'est donc Jacques Clément.
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1: Retour au direct donc, on va parler maintenant avec, on va se retrouver avec trois artistes qui vont suivre et qui ont un énorme point en commun, c'est que tous les trois, eh bien, ont très mauvaise réputation. Et puis on peut dire que ce sont peut-être les plus trois bad boys de l'histoire du rock'n'roll, rockabilly, hein, des 50s, puisque les trois étaient connus pour leurs bagarres, leurs troubles, voilà, trois vilains garçons qui ont tous ce point en commun. Et on va d'abord aborder le premier avec Ronnie Self, hein, très jeune, qui s'intéresse à la musique puis commence à écrire des chansons à l'âge de 15 ans. Auparavant, il a la réputation d'un enfant coléreux, bagarreur et sauvage. Il connaîtra d'ailleurs plusieurs incidents de parcours dans sa jeunesse. Vandalisme, vol, agression sur personne. Ses relations avec ses parents, eh bien, sont déplorables. Son épouse Dorothy dira de lui, eh bien, lorsque je l'ai rencontré, il portait une Bible sur lui et il m'a assuré de se faire assez d'argent pour sortir les gens de la pauvreté. Mais les années ont passé, il a montré une hostilité croissante à leur égard qu'il m'était difficile de comprendre. On va écouter donc ce premier bad boy, donc violent et bagarreur, Ronnie Self, c'est du rockabilly, et on le retrouve donc avec le titre, eh bien, ce sera This Must Be That Place, Ronnie Self. Yeah. Ah ouais, merde. Déjà, j'en vois.
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1: Et on va retrouver le deuxième bagarreur, méchant garçon, avec Johnny Carroll. John Lewis Carroll, hein, qui était eh bien le vrai nom de Johnny Carroll, et non Johnny ou même Carroll, qui était d'ailleurs une erreur d'orthographe du label Decca, hein, qui n'ont pas réussi à corriger, hein, sur certains disques. Et eh bien, il aura eh bien, un premier groupe, les Moonlighters, qui s'est classé quand même deuxième dans un concours de talent. Il jouait partout d'ailleurs où il y avait une scène. C'était au Northside Coliseum de Fort Worth que Johnny Carroll a rencontré Fairly New Sky, qui le programmera dans son émission. Le groupe se rebaptisera les Hot Rocks et ils enregistreraient bien au Top 10 Recording Studio à Dallas. Et puis Johnny a donné un concert au Louisiana High Ride avec Scotty Moore et Bill Black, qui lui suggéreront d'approcher via le distributeur Bill Emerson de Sun Records. Alors, Johnny Carroll, eh bien, au cours des années 60, sera également lui aussi un bad boy. Sa carrière est au plus bas. Johnny commence à boire et à avoir de sérieux ennuis. Lors d'une bagarre, eh bien, il reçoit un coup de couteau dans le ventre qui faillit d'ailleurs lui coûter la vie. Dès lors, eh bien, il prend l'habitude de porter une arme à feu sur lui. Il a mauvaise réputation et les maisons de disques ne lui font pas confiance. Rockabilly avec ce deuxième bad boy, tout aussi bien, Sexy Ways, Johnny Carroll. 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
1: Et nous allons retrouver le troisième méchant garçon, le troisième bad boy, d'ailleurs le peut-être le plus dangereux des trois. Hein. Il s'agit de Jimmy Donnelly, qui est un chanteur rock and roll et swamp pop, eh bien qui décéda d'un suicide en 1963 après.

Smiley Lewis de son vrai nom, eh bien, Overton Amos Lemons. C'est un chanteur rhythm and blues et guitariste rhythm and blues américain né le 5 juillet 1931 de Quincy en Louisiane et décédé d'un cancer le 7 octobre 1966 à la Nouvelle-Orléans. Il commença à jouer dans les clubs du quartier français de la Nouvelle-Orléans. Il sera dans une formation Dixieland dans les années 30. Puis il sera dans un trio avec qui il fera ses premiers enregistrements pour Deluxe en 1947. Il ira ensuite chez Imperial où il enregistra, eh bien, Tinana en 1950, suivi d'un hit national en 1952 avec The Bells Are Ringing. Son plus gros hit, eh bien, sera I Hear You Knocking en 1955. C'est du rhythm and blues et Can't Stop Loving You, Smiley Lewis.

manuel pour le Dixie Bop, le Bop, Piano Stop, l'émission des Rockin' 50s. On est là jusqu'à 20h avec un super beau programme. On va retrouver un nom, Ernie Chaffin, qui est un chanteur country américain né le 1er janvier 1928 à Water Valley, nord du Mississippi, et décédé le 16 avril 1997 à Hattiesburg, Mississippi. Il enregistra 278 tours en 1954 et 1955. C'était sur Highway Records à Nashville, Tennessee, avec des titres comme Lonely Wind et Get Me On Your Mind, et un single chez Fine à Biloxi, dans le Mississippi, en 1956, avec The Stop, Look and Listen Song et The Heart of Me, avant d'aller chez Sun Records à Memphis avec 4 singles de 1957 à 1959. Ernie aura 5 autres 45 tours de 1960 à 1970 sur River Records, Village Record Company, JB Records et RKP. Il chantera jeune à l'église et rencontrera, et dans les années 50, eh bien, son manager Pee Wee Maddox, avec qui il composera. Il ne connaîtra pas le succès. Eh oui, superbe titre, Lonesome for My Baby, Ernie Chaffin.

Ok, et bien maintenant, nous allons nous retrouver, hein, on va retrouver un petit peu de Hillbilly. Comme en début d'émission, maintenant, on a avec Tommy, bien, Kizia, Candice, West Coast Ramblers, qui sont une formation Hillbilly américaine. Oui, donc, qui roule bien 78 tours sur West Coast Records, localité à un inconnu avec les titres Langton Boogie et She Just Stood Around. Ils auront un deuxième 78 tours à un inconnu sur 4 Star Records à Hollywood avec Ramblers Boogie et Pretty Little Girl. Et un 47 tours en 1955 sur Pearl Records, localité inconnue avec Tutamin Kind et Cry My Heart Out. Tommy est né dans une petite communauté appelée Rockwood dans le Tennessee, mais il déménagea à Oklahoma City, sera marié en 1948 et vivra à Portland dans l'Oregon, et formant d'ailleurs les fameux West Coast Ramblers. De 1949 au milieu des années 50, et bien il vivra à Sales dans l'Oregon. C'est un instrumental, Long Tom Boogie avec Tommy Kizia Candice, West Coast Ramblers. Let's go.

17h40, et bien on va retrouver la première série du groupe actuel, série Revival. On va partir à Londres en Angleterre avec Killerton Jones, qui est une formation Surf Garage, qui ont fait un dernier album avec un remix de titres qu'ils avaient sortis sur leurs albums précédents. C'est avec les anciens Minighters, formation Nero Cabilly connue du côté de Brighton en Angleterre. Killerton Jones, ses 4 albums 2022-2026, un album compilation 2023. Ils ont le label Planet X et ils ont également 5 singles EP 2020-2025, leur dernière date, le 31 octobre, avec The Boutiquise qui vient de sortir dans cette formation Boutiquise, un nouvel album. Donc c'était à droite Witch en Angleterre. Ils ont joué également, eh bien, le même jour, hein, oui, au Psychobilly Freakout, donc à Londres, c'était le 31 octobre. Allez, on va retrouver deux titres enchaînés, Spiders et Knuckle Muscle, Killerton Jones.

Brian Jones avec deux titres enchaînés, c'était Spider et Knuckle Muscle. On va retrouver du numéro Kabaddi et clôture un album conçu depuis plusieurs semaines maintenant, c'est Lost Soul. Du côté de Luton en Angleterre, la formation a trois albums 1990-1997 et ils sont apparus sur 10 compilations 1989-2013. Ils ont un titre DVD Various Artists sorti en 2007 et on le rappelle, c'est avec Ian Lydell, Mark Broom et Neil Atterley. Ils ne jouent plus hein, depuis 2012, dernière date. Eh bien, c'était le 17 novembre 2012 avec les Space Cadets, les Surf Rats et d'autres formations. Allez, on va clôturer cet album avec le titre, ce sera le titre Dancing with Myself, Lost Soul, Neurocabilly. Yeah.

Bon, Camille, c'était donc Large de Soul, mais le titre Only One For Me, hein, quoi, qui devait être prévu maintenant, hein, eh ben, vous l'aurez tout à l'heure, hein, voilà, pour clôturer cet album. Là, on était avec Dancing In Myself, Dancing With Myself, qui était prévu donc en première partie de ce Dixie Bopio, le Bob Canestop, le deuxième pour tout à l'heure. Hein. Ok, on va retrouver son fantôme AD maintenant, dans un style un peu plus Halloween. Hein. Il est donc, je rappelle, c'est américain de Californie, hein, et il a débuté sous le nom de Isaac Rother and the Phantoms en 2012, avec eh bien, deux albums, 2015-2020. Et 145 tours 2013-2024. Ils sont en tournée d'ailleurs Halloween 2026 USA avec 18 dates quand même. Voilà, il y aura le 3 septembre, ce sera Denton au Texas, le 4 à Austin, le 5 Houston, le 6 à la Nouvelle-Orléans, etc. Et la dernière, sa dernière date, c'était non, c'est pas, ce sera également le 30 octobre avant la tournée donc à Croquette. En, oui, la dernière date de la tournée, pardon. Oui, ce sera le 30 octobre à Croquette en Californie. Yeah. Alors, sous le nom de The Phantom AD, eh bien, il a trois albums 2025-2026. Sa dernière date, c'était le 12 juillet avec The Ogre à Berkeley en Californie. Ok, allez, ça nous donne, eh bien, le titre, ce sera Gloomy Sunday de Phantom AD.

Changement de rythme avec de l'authentique rockabilly maintenant. Eh bien, on va se retrouver avec eh bien, la formation des Western Stringbirds. Donc, qui, leur dernière date, c'était le 13 juin à Lemaire. Ils sont en tournée avec, aux Pays-Bas, hein, du 11 juin au 27 septembre, avec plein de dates. Ils ont cet album Nouveauté 2026 avec le 47 tours avec. Et leur dernière date, avant-dernière date, c'était le 17 mai avec Kieron MacDonald hein, à Lautzen en Allemagne. Ils ont joué aussi avec lui bien le 26 avril à Berlin. Voilà, c'est un groupe donc allemand, hein, les The Western Stringbirds. Ils ont accompagné, on le rappelle, Joe Clay, Seth King, et Sonny Fisher et Lee Williams. Hein. Ils ont joué donc, voilà, on va retrouver un autre extrait de cet album, avec le titre, ce sera Yes, I've Come Back, The Western Stringbirds.

Cavalli, c'est notre capitale, et bien il y est né, donc Cavalli, hein. 9 albums 1999-2026 et 541 tours 2001-2023. Il est apparu sur 21 compilations 2007-2022, il a été accompagné sur disque par Banras, Two Timers, Son of Man et Don't Care Boys. Et puis on le rappelle quand même, donc Cavalli, c'est le grand spécialiste Charlie Fevers en matière de rockabilly, hein. Il suffit d'écouter son double 25 cm de Pharaoh qui est gigantesque. Voilà, il compose tellement bien aussi, hein. Donc Cavalli également pour d'autres artistes avec brio, hein. Il est pas mal demandé de ce côté-là. Oui, il a joué également, eh bien, du 6 au 8 juin, eh bien, au Rockinberry Festival à Trouille, en France. Dernière date, c'était le 17 mai à Bergame, en Italie, avec Midnight Kings et d'autres. Et donc, il a eu également des dates en août 2025 au Bamboo Club à Long Beach. On le retrouve avec White Body and Soul, Don Cavalli.

c'est son dernier mini-album qui comporte 6 titres. La suite de ce Dixie Bob Show va nous amener bien dans une sauvagerie. Ça va réveiller certains, ça c'est sûr, avec Dead Team Nevermind. Pour les amateurs de garage féroce, on va partir avec ce groupe d'abord qui était établi en Louisiane aux États-Unis. Ensuite, on déménageait à Los Angeles. Avec Paul Gonzalez dans White Murder, avec Patrick Tapia dans The Shrills et Highlands. Et avec Troy Boutom dans 14 Lines. Ils ont été formés en 2009 et ils ont deux albums 2011-2013. Ça va saigner avec I Reckon You're Gonna Die. The Team Number 9.

on va retrouver du Nero Camille avec Faye Kobitz maintenant et leur dernier album. Pour cette formation qui comprend deux chanteuses, il y a un peu plus de deux chansons par contre. Et oui. Donc tous les titres d'ailleurs sont chantés en polonais. Hein. Donc ils ont un titre qu'on a passé dans le cadre de ce Dixie Bob Show RH+, donc qui fait l'objet d'une vidéo. Et ils sont de Varsovie en Pologne. Deux albums donc 2021-2026, c'est 95% de compos, les Faye Kobitz. Et tous les titres, on l'a dit, ils seront chantés en polonais. Et ils sont le 12 septembre à Torun, hein, voilà. Alors c'est une formation qui aime le punk rock, le rockabilly, le psychobilly, le surf rock. Leur dernière date, le 7 juillet à Wals en Pologne. Ils seront le 1er août à Duna Varzani. Et donc, ouais, et ce sera avec The Rise of Castor Rebel, un groupe de Hongrie. Et ils seront également le 22 août à Ceska Skali, donc en République Tchèque. Voilà, on va les retrouver avec deux titres, notamment la culture et bientôt cet album. Deux titres enchaînés. Alors ça va être dur hein, parce que c'est en polonais. Listo Padoa Nok et Ze Smirsagra. Nero Kabili avec les Psycho Beats pour deux titres enchaînés.

La suite de ce Dixie Boop Show avec The Royal Flush. On va partir en Suisse avec cette formation rockabilly, hein. Qui ne fait que des compos, hein. À part des reprises de groupes actuels, mais dans le même style, des Risen Torpedo, c'est Eddie and the Backfire, qu'on trouvera tout à l'heure d'ailleurs, cette formation Eddie and the Backfire. Ils ont 4 47 tours 2016-2024, sont apparus sur deux compilations 2018-2022. Ils vendent des disques, des t-shirts, des bonnets, tasses, alcool. Ça a commencé du 16 au. Ils ont joué du 16 au 20 juillet, dernière date, au Shakedown Weekender à Dursley, Gloucestershire, en Angleterre. Et ils ont trois albums 2015-2025. C'est avec Marco Zuberken, guitariste dans Churchy Boys, avec un 47 tours en 2014. Ok, ben, rockabilly avec No Snobby Hall, The Royal Flush.

clôturer la première partie des groupes actuels avec Dominique Mews, qui est de Berlin en Allemagne. Et son dernier single, le P4 titre, il a joué le 24 mai en France au Rockinberry Festival. Il a 2,47 tours, 2025-2026, c'est des compos, hein, et son idole, c'est Elvis Presley. Hein. Alors c'est vrai, il est mythe sur certaines de ses chansons qu'il reprend, hein, mais il a ses propres compositions également. Hein. Et bon, la grande différence par rapport aux autres imitateurs d'Elvis Presley, c'est qu'il fait également eh bien, du rockabilly authentique, hein, voilà, avec des reprises de titres rockabilly. Hein. Bien sûr, hein, voilà, donc ce n'est pas, c'est pas illimité, il vise par certains moments sur certaines chansons, mais voilà, il a ces deux facettes là, tant mieux. Et bien, on va retrouver maintenant donc Dominique Mews, hein, qui sera le 24 octobre à Hambourg au Monkeys Music Club avec pour l'accompagner les Classomates. Il aura également 12 dates du 2 août au 24 octobre, tout en Allemagne d'ailleurs, dans un European Elvis Festival, et ça, ce sera le 16 août. On le retrouve avec cette super balade, Leukemie, Dominique Mews. Zah!

Superbe! Upsetter! Upcat, c'est bien, sont une formation immobilière américaine avec bien leur leader Hubert Upsetter, né en 1922 et décédé en 1996. Il fut un artiste, chanteur, saxophoniste basé au Texas qui fera du hillbilly, de la country, rockabilly et swing et qui sera actif dans les années 40 et 50. Il forma son groupe à Houston en 1950 et il deviendra eh bien pionnier des débuts du rockabilly au Texas et il jouera notamment eh bien avec Elvis Presley en 1954 et performera dans des genres variés incluant le swing et le honky-tonk. Il aura 278 tours hillbilly avec le groupe Tell Him Baby Bye Bye Upsetter, indice Upcats. 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

Ah, ça sentait bon, la musique du sud du terroir des États-Unis. On va retrouver Marty Wilde, qui fut un chanteur rock'n'roll anglais très populaire dans les années 60, à tel point, eh bien, qu'il était parfois surnommé le Elvis anglais. Il n'avait d'autre égal à l'époque, eh bien, que Cliff Richard, avec qui, eh bien, il entretenait une rivalité musicale, tout en étant ami avec ce dernier. Une douzaine de ses titres, eh bien, seront classés au British Top 50, rien qu'en 1958 et 1962, et il passe aussi très régulièrement, eh bien, à la télévision anglaise, et en 1959, eh bien, il fait la rencontre de Joyce Baker, une des choristes du groupe The Vernon Girls, sur le plateau du show télévisé Oh Boy. C'est le coup de foudre, c'est immédiat, et il se marie le 2 décembre 1959 à Greenwich. Marty sera aussi acteur au cinéma dans les films Jetstorm en 1959, The Aliens en 1961, What a Crazy World en 1963 et Stardust en 1974. Allez, cette super, une superbe reprise du hit de Bobby Darin, c'est de l'excellent rock'n'roll, Splish Splash, Marty Wilde.

Le rock'n'roll de Marty Wilde, qui vient de sortir un nouvel album d'ailleurs qu'on a commandé, hein. Oui, oui, il vient, c'est un nouvel album, donc accompagné donc par Daryl Agam et son groupe, hein. Et on passera bien sûr cet album en entier quand on recevra, eh bien, voilà, l'opus. On va trouver Elle Peterson, qui est un chanteur, guitariste et batteur country américain, né le 24 février 1927 à Paxton, dans l'Illinois, et décédé en mai 1971. Il sévira sous le nom Elle Peterson, Michigan's Singing Cowboy, et il aura un single chez Sun Records à Memphis en 1954 avec Boogie Blues et In the Dark. Et on aura ensuite 278 tours sur Columbia en 1955 à New York avec I Ain't Gonna Fall in Love et I Live My Life Alone pour le premier, et Boogie Blues et Believe Me pour le second. Il aura deux derniers singles également chez Columbia en 1956 avec des titres comme You Gotta Be My Baby et Be Careful of the Heart You Are Going to Break. En dépit d'une longue carrière de 45 ans dans la country music comme promoteur, opérateur sur station radio, hein, artiste et propriétaire de label, eh bien, il sera très peu connu quand même, hein, donc voilà, il est connu donc sous le nom de Elle Peterson, mais il ne deviendra lui aussi jamais une star. Nothing to lose but my... Non, le titre c'est pas celui-là, donc le titre ce sera Daisy Bread Boogie, Elle Peterson.

le mauvais disque dans une mauvaise pochette de disque. Donc ce sera juste après Al Peterson. Là on va rester avec Narvel Fields, un autre artiste qui a enregistré chez Sun. Cutie Baby, c'est un titre qu'on avait passé d'ailleurs il y a quelques mois. On se retrouve dans quelques secondes. Narvel Fields, Cutie Baby.

0: Direction Memphis, comme prévu, avec Al Peterson, un des oubliés de la Sun Records Company. Hein. Voilà, donc, on le retrouve comme prévu avec Daisy Dread Boogie et Al Peterson.
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Superbe programme aujourd'hui, on va continuer non, avec Bernini, de son vrai nom Bernard Kni. C'est un chanteur et musicien américain, et également acteur, né le 14 février 1924 à New York City, New York, et décédé le 22 novembre 1994 à Fort Lauderdale en Floride. Bernie jouait de la guitare, du piano, de la basse, et il était chanteur. Il se produira dans les plus grands clubs de New York, incluant le Copacabana, le Riverboat et le Michael's Pub. Il aura un groupe du nom The Five Blobs, avec qui il aura deux singles, et il continuera d'enregistrer et faire des démos, et fera des apparitions dans trois films. L'ennemi au camp, Bernie Niaya.

0: de son vrai nom, eh bien, on retrouve Lee de son vrai nom. Et oui, avec Randy Lee de son vrai nom, John Thomas Leland Ashby JR, c'est un chanteur country américain et compositeur. Donc, né en Floride en 1931 et décédé dans la fin des années 90. Il aura un album en 1974 et 12 singles de 1959 à 1963 sur Span Records, Everest, Cub Phillips et Diamond Records Incorporation, avec des titres comme So Long, un titre chanté par également Cal Perkins et Pasty Cline de façon absolument sublime, Did You Ever See a Dream Walking, I Never Knew et d'autres. Il fut disque jockey, chanteur et bien sûr WCD DJ à Edenton en Caroline du Nord, c'était en 1959. Un puissant rock'n'roll, et vous allez voir à la guitare quelle sonorité absolument magnifique, c'est Cal Perkins ici à la guitare sur l'enregistrement. Wow, Randy Lee, tell me! Yeah!
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Carl Perkins lui-même bien avait enregistré ce titre. On va retrouver nos Kate Killen accompagné par The Bright Brothers Band. C'est un artiste country hillbilly américain qui aura un 70 tours sur Rich Airton à Nashville avec les titres Crying Blues et No End to My Loving You. Et il a un single en 1957 avec The Mountain All Stars sur Kiva Records à Wattesburg dans le Kentucky avec les titres Lonesome Blues et Let Another Love Move In. Et sur le même label, un autre en 1958 avec The School Bus Tragedy et You'd Better Take Time. Il a un autre single en 1976 sur Green Wave, localité inconnue avec River of Tears et The Clouds Are Raining Teardrops. Il sera aussi bien dans le groupe Cat Killen and This Western Band avec un album et trois singles, dont un dans un style rockabilly avec les titres Apple Petit Mama et Lonesome Blues. C'était à Taunton en Californie. Rockabilly avec Apple Petit Mama, Cat Killen.

Alors, tu es de l'instrumental maintenant, puissant avec le Dick Dewen Combo, qui est une formation, eh bien, rock'n'roll, rockabilly américaine, instrumental ultra méconnu, qui auront d'ailleurs un seul single en 1962, c'était sur Cliff Record à Chicago dans l'Illinois avec les titres Witchcraft et Hulk No Riders. Le single sortira sur un autre label également, Adonai Records à Chicago dans l'Indiana. Le leader Dick Dewen était un compositeur, il aura un single en solo en 1963 sur Big Car Records, localité inconnue avec le titre I Don't Figure On Him et de Foolish One. Instrumental avec un Knoll Riders, le Dick Dewen Combo.

c'était le Dick Dewine combo avec le titre Witchcraft, hein, Witchcraft, et le titre Unknown Riders, instrumental de ce single. Eh bien, on l'écoutera dans quelques minutes. Mais pour l'instant, on va trouver Bill Blevins, de son vrai nom William Henry Blevins Jr., qui est un chanteur américain très méconnu, hillbilly et rockabilly, né le 13 mai 1931 à Houston, Texas, et décédé le 23 octobre 1985 dans la même ville. Il a un 78 tours en 1953 sur Trumpet Records à Jackson, Mississippi, avec les titres An Hour Late and a Dollar Short et Honeymoon Waltz, et un deuxième et dernier single en 1957 sur National Localité Inconnue avec les titres Crazy Blues et Baby I Won't Keep You Waiting. A noter que le titre Crazy Blues n'a rien à voir avec le même titre bien de J.P. Richardson, alias le Big Bopper, hein. Dickie Blevins, c'est bien qui l'accompagne sur le single, était sans doute, eh bien, son frère, et il était guitariste et compositeur, et il sera dans le groupe Dick Fagan and the Score, hein. Voici deux titres rockabilly enchaînés: Baby I Won't Keep Tonight et Crazy Blues, Bill Blevins.

eh bien, le Dick Dwayne Combo, formation rock'n'roll américaine, on le rappelle, ultra obscur. Dick Dwayne Combo, un seul unique single en 1962 sur Cliff Record, ainsi que Illinois avec les titres. Celui que l'on a écouté il y a quelques minutes, Witchcraft et Hunk No Riders. Le leader de la formation, on le rappelle également, Dick Dwayne, un single en solo en 1963 sur Big Car Records avec les titres I Didn't Figure On Him et The Foolish One. Et le groupe, son succès a été réalisé sur les compilations More While Rocking, Swinging in the Tombs of Egypt Volume 1 et Rapidel Volume 11. Instrumental avec Hunk No Riders, le Dick Dwayne Combo.

Tonkin 50 continue maintenant avec Ray Clark and the Demons, qui sont une formation rock'n'roll américaine ultra méconnue, qui ont eu aussi eh bien, un unique single, allez inconnu sur Crystal dans l'Ohio, avec les titres Little Betty Twist et I Told a Little Lie. Et rien d'autre, un bien connu de cette formation qui a été réédité sur les compilations Rockabilly Souvenir, Rumble Rock, Competent Cats et Rockin' Volume 6. Allez, un titre percutant avec Little Betty Twist, Ray Clark and the Demons.

clôturer la partie titre d'époque avec deux titres qui seront enchaînés par deux formations différentes. Alors, le premier groupe, eh bien, ce sera de Cheerleaders, oui, de Southlanders. Alors, de Cheerleaders avec les Southlanders Orchestra and Chorus sont une formation rock'n'roll américaine également ultra-obscure qui n'auront qu'un seul 47 tours à leur actif le 17 novembre 1958 sur Castle à Boonton dans le New Jersey avec les titres de Wiggle et Cheerleaders. Sans succès éphémère, eh bien, ils ont été indiqués sur les compilations Graduated Volume 11, Sinale Volume 4 et Morwell Rockin'. Alors, le titre qu'on va écouter pour le premier morceau sera The Wiggle, un excellent titre rock'n'roll rocker. Et le deuxième morceau enchaîné, eh bien, ce sera avec une autre formation, Big Will Stephens with Buddy T and the Steamen. C'est une formation rockabilly américaine ultra obscure qui auront un unique single en 1958 sur Corvette Records Corporation à Atlanta en Géorgie avec les titres Saturday Night et Funny Funny Feeling. Sans succès éphémère, eh bien, ceux-ci ont été la formation où il a été réédité sur la compilation Morwell Rockin'. Et ce deuxième titre rockabilly que l'on entendra, ce sera Saturday Night, donc avec Big Will Stephens with Buddy T and the Steamen. Allez, les deux groupes enchaînés, let's go!

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record de ce Dixie Mopio, le Bob Kernestop, même dépassé puisqu'il est 19h01 sur Kernestop.net.fm. Sur Hero Live, mon groupe actuel, on va retrouver pour la dernière fois Lost Soul. Alors cet album avait été d'abord sorti eh bien, sur le label Nervous et il fut réédité en cité en 1990 et il fut réédité en 2018 par Crazy Love Records du côté de l'Allemagne. Donc on aura une nouveauté en matière de Nero Camille, peut-être que la semaine prochaine on a reçu l'album, on l'a pas écouté encore, hein, mais ce sera une nouveauté de Crazy Love Records. C'est sorti dans les deux formats. On en reparlera donc très prochainement. Hein, voilà. En tout cas, c'est Lost Soul, cet album. L'album d'ailleurs s'intitule Chasing Dream. Il a été enregistré au Madhouse Studio à Luton, hein, là où vit le groupe, où vivait le groupe, puisqu'ils ont été en 2017. Hein, voilà, du côté de l'Angleterre. Donc le trio était composé de Mark Baum à la contrebasse et au chant, Neil Attersley, vocaux et guitare, et Ian Lydell à la batterie. On va clôturer cet album, Nero Camille avec Only One For Me, Lost Soul.

également que l'on va clôturer bien cette Cavalier du côté de Paris en France. Alors ce mini-album, ses titres s'intitule Sound of Fate and Sorrow. Et derrière la pochette, eh bien, il y a un long texte, voilà, puisque le label Doghouse and Bone a fait appel à lui, hein, voilà, pour enregistrer cet album. Et tout simplement, donc Cavalier nous parle de ce nouvel album, il nous dit, eh bien, ses principales influences pour cet album, hein, mais également pour d'autres disques, hein, Bill Monroe, Jimmy Skinner, c'est les Stanley Brothers, voilà, c'est presque une sorte de poème ce qu'il nous écrit, voilà, sur ça, à l'arrière de la pochette, et c'est magnifique, tout simplement, et il nous écrit son amour pour la musique, on va retrouver clôturer cet album avec Don't Give Your Heart to a Ramblers, reprise de Jimmy Skinner, l'une de ses influences majeures, mais on peut citer également Charlie Fevers, hein, même si elle n'est pas présente ici sur cet album, hein, et oui, donc Cavalier.

dont on a clôturé cet album aujourd'hui. Allez, 19h10 sur le cadre spot de Canal Sud Radio FM. On va retrouver maintenant Night in Petus. Le son est bien de Iserlohn en Allemagne. C'est des compos dans un style spooky surf trash. Oui, puisque ce sont des spooky surf sons trash. Et Night in Petus avec Johnny Klubstock qui joue dans Surfistas No Muertos. C'est un groupe qu'on adore tout particulièrement et qui, on a vu aux dernières nouvelles, prépare de nouvelles chansons. Donc pour un album ou un single, on ne sait pas encore. En tout cas, eh bien, ils ont le label Klubstock Records et on va retrouver. Ils ont deux cassettes audio, hein, 2024-2025, cet album nouveauté 2026 et 247 août 2025-2026. Mais sous ce nom, hein, Night in Petus ne font pas de concert. Hein. Night Ride to Madness, Night in Petus.

Team Pétus. On repart en Suisse, on les a écoutés tout à l'heure, un groupe qui ne fait que des compos, hein. On pourrait penser que leur titre Free Train Boogie serait celui des Delmore Brothers qu'on a passé la semaine dernière. Il n'en est rien, c'est une compo, eh oui. 14 morceaux vraiment accrocheurs, hein. Et donc Royal Flush, donc c'est Marco Zurbuchen à la guitare, Romain Beur à la guitare rythmique, Dominique Schedegger à la contrebasse et Raphaël Hockenrottener donc au chant et à la batterie. Yeah! L'album s'intitule Why Shall I Do, il est sorti uniquement en version vinyle et ça va nous donner donc un autre extrait de cet album puissant intitulé They Call Me Bad, proche de l'écurie Wild Records, The Royal Flush.

ça percute. C'est excellente formation, on a Royal Flush qui tourne un petit peu partout d'ailleurs, ça marche pas pour eux. On va retrouver entre autres Frankie maintenant, du côté de la Suède et ce dernier album nouveauté. Hein. Ils n'affichent pas leur date par contre, il hein, y a des membres qui sont dans The Head and Tears, un groupe punk avec deux albums, 1998-2003, 247 tours 1998-2002. Et cet album 2006-2026 sont apparus sur deux compilations 2006-2007. Il hein, y a des membres également dans No Shame, un autre groupe punk avec 147 tours 2016 et des membres dans Project, avec un cas Project Kleppner avec deux albums 2014-2016. Neurocabilly avec, il y a un super clip d'ailleurs de ce titre. Sur YouTube, on peut voir Feeling Time au trône Frankie.

excellent Nero Camelli de Suède, donc, avec entre autres Frankie, c'était Feeling Time. On va retrouver Dominique Muse pour clôturer ce single EP 4 titres nouveauté. Hein. Alors, il a été accompagné, son groupe c'est Classomates, mais il y a également un groupe de doo-wop pour l'accompagner sur un titre ben, qu'on avait passé la semaine dernière, hein, les Whisperons. Et ces quatre compositions de Dominique sur ce 47 tours EP 4 titres sorti sur le label Raisin Bomb Records, comme le premier d'ailleurs. Voilà, donc il soigne pas mal son image, hein, de Dominique Muse, en mettant pas mal de clips. Hein. Voilà, mais coupé quand même au bout de quelques secondes, voilà, de tirer de chansons, hein, soit de reprises, soit de compos. Allez, Dominique Muse, on va le retrouver avec du Rockabilly, Kiss of a Ghost.

écouter quelques titres de garage rock'n'roll super vitaminé. Tout d'abord, on va terminer ce mini-album avec les Crotales de Perpignan en France. Alors, on avait fait une erreur en concernant ce groupe. Hein. On pensait qu'ils n'existaient vraiment plus. Et non, ils existent bel et bien encore. Hein. Oui, oui, oui. Leur dernière date, il y a une vidéo d'ailleurs, c'était le 2 juillet. Donc, tout récemment, hein, le 2 juillet 2026 à la Divine Bar à Perpignan. Ils ont joué également le 25 avril au Stage Deep Dive Festival à Toulouse, dans le département 66. Mais par contre, ils ont toujours ce mini-album 2016 avec des compos extrêmement féroces, voire bestiales. Hein. Et c'est avec Cédric Molinier dans Chicken Four et The Hands. Là, on va clôturer véritablement ce mini-album. Ça va péter avec Another All in My Brain, les Crotales.

qui n'étaient pas là pour rigoler, hein. Allez, on va quitter le monde des serpents pour retrouver maintenant des alcooliques avec Drunks with Guns. C'est le nom du groupe, hein. Ils ne le sont pas forcément, mais aussi sont ces bestiales à ce qu'ils font, hein. Tout comme les Crotales d'ailleurs, hein. Un groupe de Saint-Louis dans le Missouri, aux États-Unis. Formé en 1984, trois albums en 1987-2025 et sont apparus sur 10 compilations en 1988-2018. 11-40 Saturn 1985, 1993, de cassettes audio compil 1987, 1988. Groupe voodoo possédé et sous l'emprise de Satan. Des adeptes de la sorcellerie. Leur dernière date, le 24 février, Ringo Wood, Pension in the Head, Dread.

titre enchaîné, hein, finalement. C'était Zombie, mais pas une autre version qu'on avait passée, parce qu'on avait déjà passé ce titre il y a quelques semaines sur un album studio. Et là, c'était bien et bien le titre prévu. Punching in the Head, Drunks with Guns. Alors, ce groupe est de Saint-Louis dans le Missouri. Et on va, ça tombe bien, on va rester dans la même ville. Donc, c'est obligé que ces deux formations, eh bien, devaient se connaître. Pourquoi je dis devaient? Parce que la deuxième formation n'existe plus. C'est Space Edge Palmer. Donc, on part à nouveau. Donc, aux États-Unis, à Saint-Louis dans le Missouri, avec cette formation qui ont des influences, c'est clair, Legendary Stardust Cowboy. Un album en 1999, c'est le seul là, avec Andy Colligan dans Ghost in Light et Greg Kessler dans Snake Ranch, et avec Jason Potter, batteur dans Bruiser Queen et Left Arm. C'est avec Rick Ike, donc on le rappelle, il n'existe plus. Et ça va nous donner, donc pour cette formation garage, Hard in Pace, Space Edge Palmer.

donc le Dixie Bob Show, le Bob Piano Stop. Allez, les 25 dernières minutes, on va rester dans la... On va repasser à la sauvagerie, donc avec un chanteur fou, un maquillé.

et qui n'hésite pas à se jeter dans le public et se faire transporter. Bon, il n'est pas le seul, c'est sûr, mais c'est toujours spectaculaire à voir et ça procure beaucoup de, d'excitation pour tout ce public fou. Et on va retrouver donc, donc la formation Death Hymn Number 9. Alors, c'est, sur cet album, c'est vraiment difficile de trouver le nom du groupe. C'est ni marqué sur la pochette de l'album, donc au côté donc verso et recto, ni la, donc sur aucun des deux côtés. De à l'intérieur, il y a quand même un petit feuillet avec la photo eh bien, du groupe, hein, et c'est marqué en tout petit petit. Il faut vraiment deviner que c'est le nom du groupe quand même. Hein. Voilà, donc tous les titres, excepté une compo, une reprise de Nervous Breakdown qui n'a rien à voir avec le Nervous Breakdown d'Eddie Cochran. Tout le reste sont des compos et extrêmement saignantes, voire bestiales. Un autre extrait dont on aura quasiment clôturé cet album, ce sera pour la semaine dernière, les deux derniers titres. Oui, Third et Free Erdy Moon Burns, ça va péter pour le garage avec Dirty Death Hymn Number 9.

au sud de la Californie avec le fantôme AD dont on a écouté un extrait de son avant-dernier album, mais en première partie de Dixie Bob Show. Hein. Et donc c'est un groupe, un artiste qui fait du garage très rock'n'roll. Auparavant il faisait dans la style plus rhythm and blues sous le nom de Isaac Proterin de Fantôme. Et là ce que l'on va entendre, bien, c'est une super version transformateur de Dark Eyes en live. Vraiment remarquable. Les musiciens, Steve Moss au piano et à l'orgue, Neil Adler également piano à l'orgue, Ryan Alborg à la basse, Rick Moore à la basse, Cotton Backbock à la batterie et tous les autres sont au vocaux. Hein. Il y a Loulou, Rosé, Christina Bussler, parce qu'il y a des chœurs hein, au sein de cet album, Tatiana Sundate et Nina Kazuka, et bien sûr, commandé, hein, alias Isaac Rotter, hein. Donc vocaux, guitare. Hein. L'album s'intitule Place Ghoulish Rock'n'Roll, super version live de Dark Eyes, la classe, hein, le fantôme AD.

rapidement, il reste plus beaucoup de temps dans ce Dixie Bob Show, le Bob Can Stop. Bientôt 19h45 sur le 90.2 Canal sur Radio FM. On va retrouver l'authentique rockabilly avec les Western Stringbirds. Terminé d'ailleurs cet album 25 cm intitulé Blue Pusher, mais il restera 6 ou 7 titres bonus sur la version CD et le 47 tour vinyle qu'on passera également dès la semaine prochaine dans le cadre de ce Dixie Bob Show. Un groupe qui n'hésite pas également à faire quelques excursions et bien dans l'obscur rockabilly, ça nous fait énormément plaisir. What I Get for Loving You, the Western Stringbirds.

0: retrouver un peu plus de sauvagerie dans le Nero Cabinet avec les Radiacs de Sheffield en Angleterre. Groupe formé en 1986, 11 5 albums 1989-2022 et 2 47 tours 1995-2013, une cassette audio 1988. Il ne joue plus, oui, depuis 2017 ou 2020. Concert le dernier annulé pour cause de Covid. Pas que, hein, tous les groupes qui étaient dans ce festival. Et ils ont été formés en 1986 sous le nom des Epileptiques et Hillbillies. Romania en 1987 sous le nom de Radiacs. Deux titres enchaînés, super version de Please Give Me Something, reprise de Bill Allen and the Backbeats, ce titre connu, et El Reser, composition, deux titres live des Radiacs, Nero Cabinet. 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

0: Alors, on va retrouver les liens de Backfire maintenant. Nouveauté, donc 47 tours EP dont on a passé un extrait la semaine dernière avec un titre particulier, spectaculaire en matière de rockabilly sauvage. Groupe donc Hanover en Allemagne, formé en 1999. 5 albums 2002-2019. Ils ont un nouvel album live, mais uniquement MP3. Hein, 47 tours EP, donc celui-ci, nouveauté 2026. Et tout apparu sur une compilation 2006-2022. Dernière date, c'était le samedi 25 juillet avec les Risen Torpedos. Hanover, ça va booster avec un superbe et remarquable morceau. Bye, baby, bye. T'as bien de Backfire.
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termine avec ces deux titres enchaînés qui seront Cour et Bot Sneeman au Kimigir, qui sont par Oxford en Angleterre, 4 albums 2023, 2025, 445 tours 2022, 2024, compo, dernière date 15 mai 2025 à Cologne en Allemagne et un double CD compilation 2022, deux titres enchaînés, instrumental avec Standing Rock et You Got No Freedom Mist, et Bot Sneeman au Kimigir.

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Hein. 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Et oui, 9h mini sur cette même antenne.

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s'appelle Atomic Ping Pong, on vient de Toulouse et Grenoble. Et on espère que vous repartirez de ce concert avec le cœur impacté de milliers de petites balles de ping-pong qui seront insufflées dans votre vie à chaque heure du jour et de la nuit, de l'amour de sa prochaine et de son prochain, de la joie de vivre et surtout de la soif de justice. On vous laisse avec ce dernier morceau qui nous décrit un monde façonné par le plastique, un monde designé par la politique, ça s'appelle... Noël en plastique.

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3: Donc, en ce mois de gaieté, nous avons quand même un moment triste à annoncer avec l'hommage à Philippe Charc par plusieurs adhérents, entre autres Clémenté, Jean-Noël, Kaira, Pierre, Vincent. Voilà, nous compatissons à ce moment et on aurait aimé le revoir, mais voilà, c'est comme ça, faut faire avec, c'est la vie. Donc bonjour, nous voici, ça y est, pour l'été 2026, avec, vous l'aurez reconnu, peut-être la voix de Reportage 31, Vincent Galzer. Voilà, et donc je veux également rendre hommage à Philippe Charc, qui était un grand marcheur, un sportif, qui malgré son âge et sa maladie, faisait encore du sport, de la piscine, au bras de fer, il était imbattable. Voilà, j'ai le souvenir qu'il avait fait avec plusieurs personnes le bras de fer et les personnes avaient réussi à le battre. Et je tiens aussi, bon, je lui avais déjà dit, mais je le redis, à m'excuser un peu parce que j'avais dit ce que je ressentais un peu brutalement par rapport à lui, qu'il avait mal pris. Je sais pas si avec le temps ça lui a passé ou pas. Mais chaîne de faïence, parce que en fait il était au CA, il participait pas, il disait rien, il était toujours voilà, il validait ce que certains disaient, mais il n'avait pas malheureusement assez son opinion, son mot à dire. Et donc je lui avais dit ça et c'est vrai que ça lui avait pris, il avait mal pris. Donc voilà. Mais Philippe, j'espère que ben, là où t'es, même si je suis pas croyant, tu te portes bien et bon, condoléances à ses proches, même s'il en avait peu et qu'on a su tardivement qu'il était décédé et qu'on n'a pas pu aller aux obsèques. Voilà, mais on a prévu de faire une en plus d'un bouquet, une plaque. Donc j'espère que ça aura lieu, qu'on pourra la réaliser. Avec de la terre à la vie. Voilà, où il allait sur les randonnées.
4: Bonjour messieurs, dames, je me présente, je m'appelle Clémenté Gonzalez, c'est mon nom de chroniqueur. Voilà, je rends hommage à Philippe Charc, malheureusement, qui est décédé il y a peu de temps de cela. Donc je lui souhaite toutes mes condoléances à sa famille et à ses amis. Donc voilà, j'aimais bien le taquiner, il était un peu taquin avec moi. Donc on s'amusait, c'était pour rigoler quoi, mais c'était un monsieur très sympathique, très, très serviable. Voilà, je vous remercie. Allez, au revoir.
5: Bonjour, je m'appelle Jean-Noël de Microsillon. Mes hommages à Philippe Charc, qui a participé en 2022 comme moi à J'aime le canal. Il a fait des créations musicales comme Mes petites communes. Il faisait plein de dessins. C'était un voyageur également. Il aimait la météorologie. C'était un grand sportif. Il aimait la musculation aussi, Philippe Charc. Toutes mes pensées vont vers lui. Et toutes mes condoléances.
6: Salut, c'est Pierre de Microsillon. Je venais rendre un hommage à Philippe Charc qui est décédé récemment. Philippe a toujours été très correct avec moi. Je suis certain qu'on se souviendra tous de sa bonhomie et de sa gentillesse. Un salut bien cordial pour toi, camarade.
7: Bonjour Philippe Sequeira de Microsillon à Toulouse. C'était pour te dire mes sincères condoléances à toi. J'espère que tu viendras nous voir depuis là-haut au ciel. Et j'étais émue parce que j'ai vu qu'il t'a envoyé des bouquets de fleurs avec un mot. C'était pour te dire que tu étais un bon camarade et que ça m'aurait envie de te rejoindre à tes hommages. Fin. Enfin.

0: Philippe Shark. Je suis né le 2 mars 1952 et je suis issu d'une famille recomposée. Mon père était divorcé au bout d'un mois de mariage et ma mère était remariée lorsqu'ils se sont rencontrés à Nouméa en Nouvelle-Calédonie. Ma maman, née en 1910, a épousé un officier de la gendarmerie libanaise en 1929. Elle a eu une première fille en 1930 et une seconde en 1935. Ma maman a divorcé en 1944. Elle a fait la connaissance d'un Calédonien au Liban en 1945 et c'est en 1948 qu'elle a rencontré mon père. Ma maman s'est séparée du Calédonien en 1949 parce qu'elle ne pouvait plus rester en Nouvelle-Calédonie. Elle a retracé mon père à son retour en France métropolitaine qui était né la même année. Je suis le seul enfant de mon papa qui a eu un comportement qui m'a semblé néfaste. Cela m'a perturbé, un impact sur mon attitude. À l'âge de 5 ans, je ne parlais pas. J'ai été démutisé. À l'âge de 9 ans, comme à l'âge de 13 ans, j'ai été rejeté car les directeurs d'école primaire ne voulaient pas de moi. Je semais la perturbation dans la classe. À l'âge de 15 ans, je suis entré dans un pensionnat et j'ai terminé mes études primaires 2 ans plus tard. J'ai obtenu le certificat d'études à l'âge de 17 ans. J'ai poursuivi mes études secondaires dans des cours privés, le niveau collège. Étudié le dessin industriel à l'école professionnelle, eu mon CAP à l'âge de 21 ans. À l'âge de 22 ans, j'ai terminé mes études secondaires et suis entré à la société Sony Duval Électricité. J'ai servi pendant 6 ans et 3 mois. J'ai été licencié en 1981 car j'ai été mentalement atteint à cause de la dépression nerveuse de mon père qui a pris effet en 1974. Et par la suite, j'ai subi les conséquences du premier choc pétrolier qui a pris effet en 1973 et j'ai cumulé des années d'ancienneté au chômage dès l'âge de 30 ans. Passé cet âge, je ne me voyais pas célibataire, ma situation matrimoniale n'était pas choisie. J'ai dû m'y faire une raison, je me suis senti rejeté. Dans les années 1980, ma mère a été ma curatrice. J'étais en situation d'handicap psychique. Je suis entré dans la vie active à l'âge de 22 ans avec un niveau que j'aurais dû acquérir dès l'âge de 19 ans. À l'âge de 40 ans, j'ai obtenu un emploi réservé au ministère de la Défense et au commissariat de la Marine à Paris. Un poste de magasinier, puis un poste de comptable à l'armée de terre. À l'âge de 46 ans, j'ai été congédié pour non-titularisation. La commission m'a déclaré inapte et j'ai dû me réinscrire au chômage. C'était en 1998. De 2000 à 2005, j'ai travaillé dans la sécurité au sein d'une société de gardiennage KV Canin. J'ai été chômeur pour une dernière fois de 2005 à 2010 et je suis entré dans un ESAT en tant que technicien d'espace vert, suis à la recherche depuis mars 2014. La retraite. J'ai eu plusieurs séjours à la clinique de Castelviel, suite aux causes d'une enfance difficile. Ça va m'aller, c'est complémentaire. C'est la première fois que je parle à un micro comme ceci, mais dès que j'ai déjà fait avec plus de détails, il y a une dizaine d'années, je voulais écrire un livre qui s'appelait L'ESAT, veut dire le doyen de l'ESAT de Miguet. Un ESAT veut dire ce qu'on disait le CAT autrefois, qui était la personne la plus âgée, j'étais pas loin de la retraite aussi. Quand je suis entré, j'étais technicien d'espace vert, j'étais amené même à faire du conditionnement de temps en temps.
1: Alors, vous lisez ça avec beaucoup d'émotion. Qu'est-ce que, après avoir lu ce texte, comme vous venez de le faire, comment vous vous sentez? Quelles émotions, vous ressentez? Ou qu'est-ce que vous auriez envie de dire?
0: Que c'est déjà une bonne chose d'avoir l'occasion d'en parler, de le lire, de se faire connaître de ce côté-là. Et aussi, faut peser le pour et le contre, parce qu'il y a le positif, il y a aussi le négatif là-dedans.
1: On entend dans votre histoire que vous avez beaucoup voyagé, vous êtes, enfin, il y a eu du déplacement, il y a eu du mouvement.
0: Oui, j'ai beaucoup aimé les voyages. Mon père m'a donné goût au voyage quand j'étais petit garçon. Je me suis rappelé qu'à l'âge de 8 ans, j'ai fait le tour de France avec lui. Un an plus tard, c'était le premier voyage à l'étranger, c'était la Turquie, Syrie, Liban, une croisière par les lignes maritimes turques. Et bien plus tard, j'ai eu l'occasion de faire un tour en Suisse, dans le nord de l'Italie. C'est par la suite de voir les pays comme l'Allemagne, la Belgique, le Royaume-Uni, l'Espagne, les Pays-Bas. Ouais, c'était les États-Unis et le Canada. Et dire, c'est le Canada le pays qui m'a plu le plus dans l'ensemble. Intérêt, parce que j'aimais beaucoup le grand froid l'hiver, la raison.
1: Est-ce que vous pensez que voyager comme vous l'avez fait avec enfant ou plus tard plus adulte, ça vous a apporté des choses?
0: Ça m'a apporté beaucoup de choses. Ça a été du positif, le voyage. Quoique la situation dans l'ensemble, le négatif voulait prévaloir dessus, ça a été positif, hein, ce que j'ai fait.
1: Quand vous parlez du négatif, vous parlez de quoi?
0: Négatif, c'est au niveau de mon état psychique, parce que je me suis senti rejeté
1: D'accord.
0: aussi.
1: Donc,
0: D'abord, j'étais rejeté dès mon enfance, des écoles primaires, et ensuite, je me sentais rejeté lorsque je voulais me marier, vers l'âge de 28-30 ans, parce que je côtoyais des jeunes filles qui ne comptaient pas faire leur vie avec l'homme que j'étais à l'époque.
1: du rejet, c'est ce que vous dites, ce qui est difficile, c'est pas tant la maladie psychique, mais les conséquences et le regard porté sur elle et
0: Oui.
1: sur vous donc, et un sentiment de stigmatisation ou de rejet que vous avez éprouvé durant votre enfant, de votre vie, quoi.
0: Oui, il y a de ça, oui, entre autres. Il y a ça, il y a aussi des lacs de 35, 36, 37 ans. Je me sentais rejeté du marché du travail parce que j'étais dessinateur industriel de métier, mais il y a une très grosse mutation parce qu'on est passé directement de la planche à dessin au DAO, le dessin assisté par ordinateur, et ensuite, une fois sur l'ordinateur, l'occasion de faire un essai, mais il y avait un défaut de rentabilité. Alors, on m'a pas gardé dans l'entreprise.
1: D'accord. Ça veut dire que vous avez été victime du changement technique, d'évolution, de modernité sur votre poste, à laquelle vous n'avez pas été formé
0: Oui, bien
1: pour
0: ça.
1: pouvoir continuer à occuper votre poste.
0: Oui, une formation DAO et la formation m'a servi pour un essai qui a duré 6 semaines dans le
1: Et
0: métier.
1: vous avez été licencié pour quelle cause?
0: Manque d'efficacité pour le travail, parce qu'il fallait faire plus vite aussi, la raison. Et question de rentabilité, ça, par la suite. Chose qu'on voyait dans les années 1980, quand, au début de la pénurie de l'emploi, dirais-je.
1: Votre chronique, votre témoignage, vous lui avez donné un titre, est-ce que vous pouvez nous le rappeler?
0: Ça serait les suites d'une enfance difficile, donc j'avais du mal à réaliser les causes.
1: Est-ce que vous diriez qu'aujourd'hui, ces causes, maintenant, vous les réalisez ou en partie, est-ce que c'est quelque chose sur lequel ça a bougé?
0: Eh bien, j'avais du mal à réaliser encore il y a 2 ans, quand j'étais à Castelbiel, que j'avais le suivi avec les psychiatres, et j'ai commencé à le réaliser une fois de retour dans mon domicile parisien, veux dire, au début de l'année 2018, alors qu'on est parlé à mon psychiatre de ville de ça, et ça a été le motif d'un retour à la clinique de Castelbiel.
1: D'accord. Et maintenant, vous revoilà ici. Qu'est-ce que sur cette idée de réaliser la cause, est-ce que c'est quelque chose sur lequel vous pensez que ça a encore bougé ou est-ce que maintenant ça vous est important de réaliser les causes ou ça ne vous est plus important?
0: J'ai appris qu'il fallait mettre une croix sur le passé, mais c'est pas toujours facile d'effacer ce qui est du négatif. les causes qui remontent
1: tout à fait.
0: Du temps de mon papa aussi.
1: Et prendre le risque, parce que je le dis le mot risque, parce que partager une biographie, c'est-à-dire son histoire personnelle, c'est quelque chose qui ne se fait pas toujours dans l'espace public. Mais vous, vous prenez ce risque-là de témoigner à la radio de votre vie et du regard que vous avez sur votre vie. J'espère que pour vous, ce sera encore un élan dans cette possibilité de pas de changer son histoire, mais de la regarder d'une manière plus positive. C'est pas un mot c'est pas mal, mais d'une manière qui vous convient le mieux, quoi.
0: Oui, c'est de voir la chose en positif par la suite. C'est ça, la raison d'en parler.
1: Eh bien, merci à vous pour votre témoignage. Et je ne sais pas, vous auriez quelque chose à rajouter ?
0: Je suis installé sur Toulouse définitivement depuis le début du mois de juillet. Pendant tout le temps que j'habitais à Paris, je ne voyais pas les choses en positif. Surtout le moment présent. J'ai l'impression que le bon temps appartient au passé. Parce que la science évolue très vite, mais malheureusement, on a l'impression que la société regresse dans le social. Ça vient très porté sur l'argent, comme ça l'a toujours été. Alors ça engendre des diminutions sur le pouvoir d'achat, et ça joue aussi sur le comportement de l'individu.
1: Tout à fait. Alors c'est une conclusion qui n'est pas très positive, mais qui est réaliste. Oui. En tout cas, on peut se poser la question de tout ce que vous dites. Peut-être ça nous ouvre sur une autre discussion. On va clore celle d'aujourd'hui et on verra peut-être la fois prochaine si on ouvre sur cette discussion d'une société de moins en moins sociale et comment dire, dans l'entraide qu'il y a quelques années.
0: Oui, c'est ça.
1: Merci pour votre partage. Au revoir.
0: Au revoir.

0: Donc, mais là, on continue avec Julien pour les navires spatiaux, une chronique. Ça me fait penser à l'envoyé spatial. À un moment donné, on m'appelait comme ça. Et j'avais même fait un petit reportage style l'envoyé spécial, mais c'était l'envoyé spatial. Et donc là, j'ai voulu dire cette chronique, les navires spatiaux de Julien Reynaud. Écoutez bien.
1: Bonjour, ben Julien Reynaud, nous sommes lundi 20 juillet 2026. Avant de commencer ma chronique, je voudrais rendre hommage à Philippe Shark, un adhérent de Microchien qui est disparu. Sa mort a jeté toute une consternation de tout le monde. Nous sommes atterrés, surpris, évidemment cassés moralement. La consternation générale, on l'aime beaucoup, il est disparu, il est mort. Je dis un hommage à Philippe Shark. Voilà.

Pour le transport, des marchandises et le remplacement du personnel, ce sera de 28 jours à un mois maximum. On se contentera d'un horaire spécial qui desservira la station spatiale. Cette navette d'espace mesure environ 50 mètres de longueur. Elle aura un équipage de 2 à 3 hommes et peut transporter 12 passagers qui n'auront pas besoin de l'entraînement indispensable aux astronautes.

On en verra comme une fusée à deux étages. Et l'aéronef sera fixé sur le dos de la fusée porteuse. À une altitude de 35 km de hauteur, les deux étages se sépareront et la cabine spatiale continuera d'elle-même jusqu'à son but. Une fois la mission accomplie, la fusée porteuse et la cabine spatiale deviendront séparées sur la Terre.

elles seront équipées d'un blindage isolant capable de supporter la chaleur qui s'élève à environ 1356 au-dessus de zéro. Oui, c'est vrai, la chaleur, lors d'une entrée dans l'atmosphère terrestre. La vitesse d'atterrissage sera d'environ 300 km par heure, ce qui est assez faible. Le jet spatial pourra servir pour plus de 100 vols, ce qui signifie que les coûts des opérations spatiales du futur diminueront énormément. Pour conclure, je dirais enfin, on utilisera aussi ces aéronefs pour récupérer les satellites sur place et on les ramènerait sur Terre.

0: Quel est votre héros préféré?
1: C'est Micro-Sillon!
2: L'intérêt supérieur de la patrie commande à tous les Français libres de continuer le combat.
3: Nous sommes un trio, donc Hugo, Keira et moi-même, Johan, nous avons fait une impro tous les trois avec Hugo à la guitare. Et je vous laisse découvrir, je vous laisse vraiment vous bercer par ce trio magique et phénoménal, et c'est vraiment génial. Merci à vous. 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

0: Alors, par où on commence, les amis, les amours?
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0: comme un oiseau qui danse.
1: Ah oui, on peut en français.
0: Un lotus d'argent. Lumière brillante. Un éclat de joie. Des feuilles qui vibrent sur les toits.
1: Et bon, on y va.
2: Juste, si tu veux parler... Voilà, tu rapproches.
3: Ouais, mais j'entends pas.

0: pas.
1: Ah si, là, attends.
2: Non, pas du tout. C'est... Et le casque aussi. Hein.
1: Fais voir.
3: Il est vrai, elle a parfaitement raison.
4: Non, mais jamais quand t'appelles ma chérie, c'est trop mignon.
3: Quand on n'est pas connecté, ça ne peut pas marcher.
1: Ah oui, ça...
2: Ouais.
1: Kéra, tu nous rejoins. Après tant de minutes
2: tant,
1: sans toi.
2: Tant de haine avec le casque qui me contredit comme quoi que je suis une personne raciste.
1: Bah, Kéra... évidemment que non.
4: Évidemment, bah, tu restes évidemment. Je sais pas d'où tu le sens.
1: Alors, du coup, on est là, tous les quatre réunis, et on s'est rencontrés à la radio il y a 2-3 semaines. Et aujourd'hui, on avait un projet autour de la danse sur lequel on est venu se rencontrer et parler. Et tout de suite après, on a expérimenté. Et je peux laisser la place à l'une ou l'un de votre...
4: Bon, je vais commencer du coup, et après tu prendras la parole, Kéra. Donc, on est... Alors, moi-même, je m'appelle Johan, toi tu t'appelles...
1: Hugo.
4: Et toi tu t'appelles Kéra. On est allés tous les trois en bas, et Hugo a fait une improvisation avec sa guitare. Et nous deux, on a dansé, on s'est laissé transporter par la musique, et on a fait de la danse
2: contemporaine.
4: Exactement. Et je te laisse prendre la parole. Kéra, qu'est-ce que tu as ressenti?
2: J'ai ressenti qu'il y avait beaucoup des choses importantes. On était synchronisés à la chanson et à la voix. Qu'on préfère travailler notre propre tempo avec le chant et la musique. Mais ce qui m'a fait réveiller, c'était de dévoiler, dégager genre l'émotion, comme on ne peut pas se fermer dans des endroits où il n'y a pas le bon moment pour composer une danse classique ou chanter devant un public. Ça donne envie de continuer à faire ce genre de technique, mais ça me manque un peu l'applaudissement. Oh.
4: Alors tu avais dit Kéra tout à l'heure, tu me dis si c'est ça ou pas. Tu étais réconcilié avec la nature.
2: Oui.
4: Tu as pu vraiment écouter ton corps. Qu'est-ce que tu en penses de ça?
2: Je pense que ce que tu dis c'est vrai, mais on fait encore on peut mieux improviser. Hein.
1: Ouais. Et j'avais envie de vous proposer une petite improvisation dans les studios de Microsillon.
4: Très bien.
2: D'accord, donc, mais montre la démonstration.
1: Voilà, montrer une démonstration. Du coup, je vais lancer une musique.
4: Que
1: j'improvise. Exactement. En direct avec l'imaginaire collectif et le mien.
4: Très bien.
1: Et on peut essayer.
4: Et
1: si
4: les
1: vous
4: gens...
1: êtes présente à cet essai.
4: Et les gens qui écouteront cette improvisation pourront eux-mêmes se transporter chacun là où ils veulent.
1: Exactement.
4: Voilà.
1: Alors, je vais essayer de me replonger dans la musique.

0: comme une fleur de lotus, imprimée sur le gravier. Le poids des enclumes vient s'alléger. Comme une algue douce et profonde, zigzagant dans les erreurs du temps. Les contretemps viennent s'ajouter à la nuance du gris qui devient violet. Une fleur de septembre encore présente dans les mouvements du cœur viennent réveiller les douces odeurs d'été. J'ai chanté, j'ai dansé, des prises de vue, des prises de notes s'envolent dans le ciel. Des ecchymoses viennent bercé, soigné, vibrant dans les airs comme un arc-en-ciel, une licorne, prise de vue positif. À travers un cœur, je vois un œil qui balance à contre-temps de la tendresse et qui caresse les nuances de gris. Et viens rendre l'instant magique.
1: Fin.
2: Ah, je suis sans voix. Ouais. Aurait fait un texte tout.
3: Et voici Julien Leblon qui va nous présenter sa chronique et nous présenter cet univers du sound system.
4: Bonjour chers auditrices et chers auditeurs. Moi, c'est le Julien Leblon Sound sur YouTube.

0: Je vais vous expliquer qu'est-ce qu'un sound system en deux trois mots. Les sound systems, écoute, ça a été créé en Jamaïque à la base. C'est un gros mur de son qu'on peut mettre à peu près partout, dans la rue ou même dans les salles de danse.
1: Daniel.

C'est un truc qui est devenu populaire en Angleterre, notamment Notting Hill, et qui maintenant, qu'on trouve dans tout le monde entier. Tu vois, chaque système a un peu

Là, tu as des sons de système de cumbia en Amérique latine. Ils vont pas sonner pareil que celui de Tweak, qui sera plus dans les basses. Ça dépend vraiment. Tu peux régler. Ça s'adapte au style de musique que tu veux jouer. Chaque son de système est un peu artisanal et a sa marque de fabrique, son son en particulier.

pour m'écouter, vous allez sur YouTube, vous pianotez Julien Leblond Sound. Merci, chers auditeurs. À bientôt, au revoir, merci.

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2: Camille, avec voici le morceau, la chronique musicale, pardon, de Red Hot Indian. Can.
3: La chronique musicale de Camille. Je vais vous présenter la chanson Red Hot Indians, écrite et composée par Holger Zukay, Irmin Schmidt, Jackie Lebezeit et Michael Caroli. Cette chanson est extraite de l'album London, sorti en 1975 du groupe Can. Sur cet album, on a Holger Zukay à la basse, Michael Caroli à la guitare, au chant et au violon, Jackie Lebezeit à la batterie et aux percussions, Irmin Schmidt au clavier et au chant, Olaf Köbler au saxophone et Tim Hardin au chant et à la guitare.

0: Tanger d'Angers, une ville pour les hommes libres. Est une chronique de Zacharia. Il l'a dans le cœur.
1: 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Parce que la vraie criminalité, elle est rarement là où on nous dit de regarder.

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0: Et je vous présente Hugo qui va chanter les mots d'amour de Mayra Andrade. Je vous laisse découvrir cet univers musical de l'amour. Laissez-vous bercer par cette magnifique chanson.
1: Merci de voir cette reportage et ce genre de séquence. Si vous pouvez venir à Microscience, faites un dédicace à la part de Hugo Frey. C'est lui qui vous aidera avec la musique. Et c'est lui qui vous expliquera comment ça marche à faire la musique avec le micro, parce que je crois que ça, c'est son métier. Et je veux que vous l'aidez à l'applaudir, et même pour Johan.
2: Ouais, on peut tous
0: Merci
2: applaudir.
0: beaucoup.
2: Et je peux vous offrir une dernière chanson? On a le temps?
0: Allez, une
2: Allez.
0: dernière et...
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0: les mots d'amour.
1: Kéra, est-ce qu'on peut lui dire merci beaucoup aussi?
2: Oui, merci beaucoup, Hugo Frey, avec cette chanson. Ça va faire un carton plein le jour où les gens ils vous applaudira le jour de votre spectacle.
1: Est-ce qu'on peut lui souhaiter une carrière musicale aussi, à Hugo?
2: Oui, la carrière musicale. Vous ne voulez pas, les gens, si vous votez contre Hugo, il faut toujours satisfaire à ses compétences.
1: Est-ce qu'il peut intégrer la Star Academy?
2: Je pense pas, parce qu'il y a plein de concurrence. Hein.
1: Mais est-ce qu'il peut dépasser
2: oui,
1: la concurrence?
2: Il peut dépasser la concurrence s'il a la carte inclusion handicapée.
3: Je vais aller à la Starac avec la carte handicapée. Et Kéra, tu viendras danser?
2: Je viendrai sans hésiter.
1: Oh, c'est cool, c'est très très
3: on
1: bien.
3: On recommence quand vous voulez. Merci, merci Microsignon de
2: merci
3: permettre ces espaces d'échange.
2: De faire ce genre d'échange avec Hugo et Johan et Fatima,
1: merci,
2: parce qu'elle est concernée aussi de la productrice.
3: La productrice de l'émission qui nous fait un son de fou.
2: Depuis certains temps.
1: Presque ouais. Alexia Laroche-Joubert, hein, Fatima. Hein. Merci beaucoup.
3: Ouais, on peut
1: merci beaucoup,
3: encore vivre avec joie ce moment.
1: Et merci à vos auditeurs.
4: Microsignon.
5: L'émission est terminée. Au revoir. On se retrouve.
6: Rendez-vous le mois prochain.
7: Chrono.

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pompier passe à côté de moi, le visage en sang. Après ce grand silence, je crois que nous allons quitter les lieux, nous allons nous mettre dans un endroit un peu plus calme. Je vois dans le brouillard des flammes qui s'élèvent. Il y a autour de moi, je vois juste une petite loupiote qui passe. Le technicien, tu as du mal? Non, il n'a rien. Oh merde! 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

Bonsoir à toutes, bonsoir à tous, bienvenue dans cette foire des ténèbres. Comme tous les premiers et troisièmes dimanches du mois, vous êtes bien sur 92.2 FM et via internet sur le site canalsud.net.

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Salut à tous, vous roulez sur la route 66, comme chaque jeudi soir, la route du blues. Alors ce soir, pas de mystère, il y aura du blues, encore du blues et certainement que du blues.

Et voilà, nous voilà définitivement partis sur la route 66. Ah, un petit. La route 66 qui a envie de redémarrer. Voilà, on va corriger ça de suite. Ok, j'avais le morceau en boucle. Et je disais donc, nous voilà partis sur la route 66. On va commencer ce soir avec un bluesman qui n'est pas hyper connu. Il s'agit de Drink Small, un bluesman tout à fait sudiste. Et le morceau qu'on va écouter s'intitule Can I Come Over Tonight? C'est un morceau un petit peu funkisant. Voilà, c'est vraiment très sympa.

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Vous êtes toujours sur la route 66. À l'instant, c'était Whiteside Butler. On était remonté à Chicago pour du bon vieux Chicago blues, façon un petit peu Howlin' Wolf. On sent bien l'influence de Howlin' Wolf chez Whiteside Butler dans la façon de chanter, ce chant un petit peu agressif et mais aussi l'accompagnement qui est typiquement chicagoan au niveau du blues. C'est en fait dans le Chicago blues, on a vraiment cette marque qui est la transposition du blues du Mississippi, mais électrifiée. Donc en fait, souvent il y a un riff récurrent qui revient comme ça, comme on l'entendait très bien dans ce morceau, qui s'intitule Give Me an Answer. Et ce riff qui est répété en fait électrifié à Chicago, voilà, ça donne le Chicago blues des années 50-60. Et puis après, il y aura d'autres formes plus spécifiques du blues avec le West Side de Buddy Guy, Magic Sam, Otis Rush, tout ça, où les cuivres seront un peu plus présents. Mais là, on est vraiment dans le blues plus down home avec juste l'harmonica. Bon, Chad Butler est un harmoniciste superbe et c'était un super morceau. On va maintenant en fait ouvrir dans la route 66 une rubrique tout à fait nouvelle qu'on pratiquait à l'époque de Walking the Blues quand j'avais le plaisir et le bonheur voilà, d'animer avec mon ami Stéphane l'émission. Et c'était en fait, on avait le disque du mois. Alors moi je ne vais pas reprendre le disque du mois, mais le disque de la soirée. Et donc ce soir, j'ai sélectionné pour vous en fait un superbe disque. Alors il s'agira chaque fois de découvrir un disque majeur, j'explique bien, un disque majeur d'un bluesman dont je vais passer plusieurs morceaux dans la soirée pour découvrir plus en avant le disque en question. Et ce soir, l'heureux élu pour le disque de la soirée, de la route 66 de ce soir, c'est Mr. Jimmy Burns. Donc le morceau, le titre de l'album, c'est Live Here Walking, et c'est un morceau qui mélange super bien tradition et modernité. On a des compositions plus modernes, plus arrangées, puis des choses tout à fait typiques du Chicago Blues première époque. Jimmy Burns, bien sûr, comme beaucoup de bluesmen, est quelqu'un qui est né dans le Sud et qui ensuite a migré à Chicago. Et donc on va le découvrir dans cet album, Live Walking s'appelle, et on va écouter le titre éponyme, le titre qui a donné le titre à l'album. Donc tout de suite, Live Walking, écoutez ce morceau, il est un petit peu long, mais c'est que du bonheur. On n'a pas envie que quand on commence à rentrer dans ce morceau, on n'a plus envie que ça s'arrête. Écoutez plutôt Jimmy Burns, Live Here Walking.

Vibrato très expressif à la guitare, c'est bien du Jimmy Johnson. Jimmy Johnson qui a façonné son jeu blues en étant d'abord le sideman, l'accompagnateur des bluesmen Jimmy Dawkins, puis Otis Rush qui l'influencera beaucoup. Pour la petite anecdote, j'avais eu l'occasion une fois de discuter avec lui il y a fort longtemps dans un une petite boîte, c'était le Jazz 47, on était dans les années fin des années 80 ou début des années 90, dans ces eaux-là. Et je lui avais dit que j'adorais vraiment son vibrato et qu'après celui de B.B. King, c'était celui que je préférais. Et bon, il avait été flatté par ma remarque qui était sincère. Et puis il m'avait répondu, mais en fait, j'ai repris celui de Otis Rush, en fait. Et c'est vrai que quand on écoute aussi Otis Rush, qui a un vibrato aussi magnifique, on voit que chacun des deux artistes, Otis Rush et Jimmy Johnson, ont vraiment leur personnalité au niveau de, enfin, ont leur, comment dire, un vibrato personnalisé, je voulais dire, mais on sent quand même le lien entre les deux. Et si on voulait creuser un petit peu la question, c'est vrai que Otis Rush lui-même, je pense, tire son vibrato. Alors ça, c'est une hypothèse que je fais, mais je l'entends tellement que je le dis, du guitariste Earl Hooker, qui était le cousin de John Lee Hooker, pardon, le cousin de John Lee Hooker, voilà Earl Hooker, et qui est aussi un guitariste avec un superbe vibrato. Et parfois même on a l'impression que Otis Rush reprend le slide en fait qui est joué par Earl Hooker. C'est-à-dire en fait il imite le slide de Earl Hooker à la guitare. Donc tout ça c'est une chaîne hein, d'influence qu'on a chez ces grands bluesmen. Alors Jimmy Johnson avait commencé un petit peu par la soul en fait, et puis ensuite un peu plus tard dans sa carrière il s'est tourné vers le blues à Chicago parce que la soul était moins un peu moins vendeuse à un moment donné, à partir des années 60, 70, 80, il y a eu le disco après il y a eu le hip-hop, tout ça, et c'est vrai, le funk aussi de James Brown dans les années, fin des années 60 et années 70, et donc tout ça a fait que finalement la soul qui a été vraiment la musique qui a succédé au blues dans les années 60, ensuite est tombée un petit peu en déclin, il y a toujours des chanteurs de soul, mais c'était moins à la mode. Et Jimmy Johnson s'est tourné vers le blues et avec le talent qu'on lui connaît. Et voilà. Jimmy Johnson, vraiment quelqu'un. Et puis en plus, je peux dire aussi quelque chose qui est quand même assez remarquable chez lui. J'avais peut-être déjà raconté cette anecdote. Le jour où j'avais discuté avec lui, là, dans la fameuse boîte, je lui ai proposé de lui payer un coup à boire. Et alors, pensant que j'allais lui offrir peut-être un whisky, je sais pas moi, un Jack Daniels ou j'en sais rien. Il m'a dit non mais je bois pas d'alcool, il m'a dit. Donc en fait il était non fumeur, non, enfin pardon, non buveur, non fumeur aussi. Et Jimmy Johnson a joué du coup, contrairement à d'autres bluesmen qui ont vu parfois leur santé abîmée par les tournées, par la consommation d'alcool ou d'autres substances. En fait Jimmy Johnson a joué jusqu'à 90 ans, je crois passé, hein, si je me rappelle bien. Il était né en 1928 de mémoire et il a joué. Voilà, bon, il est décédé il n'y a pas très longtemps finalement. Là, c'est alors je sais plus, mais c'est 4 ou 5 dernières années quoi seulement. Donc, il a vraiment une longévité assez incroyable et toujours en jouant toujours bien. Hein. Même les derniers concerts qu'on peut trouver sur YouTube de Jimmy Johnson où il approche les 90 ans, où il a 90 ans passé. Il joue bien, hein. Il fait pas de pain, c'est vraiment bien en place. Alors il y a plus la dextérité, bon, qu'il avait 30 ans plus tôt, mais bon, ça reste quand même de très très haut niveau. On va enchaîner maintenant avec un artiste de la Nouvelle-Orléans. Il s'agit de Mr. Johnny Adams. Alors lui aussi a commencé ses débuts dans le rhythm and blues, dans la soul aussi. Et c'est un petit peu le même itinéraire que Jimmy Johnson. Ensuite, il se tournera vers le blues. C'est un chanteur, simplement. Enfin, c'est un simplement, je veux dire. Voilà, il n'est pas instrumentiste, il est chanteur. Et par contre, c'est un chanteur incroyable. Et c'est vrai que les albums de blues qu'il a enregistrés sur la fin de sa carrière contiennent des perles, en plus avec une modernité, des arrangements un petit peu funky,
comme ce morceau qu'on va écouter qui s'intitule Walking on a Tightrope, voilà, marcher sur une corde raide.

Si on traduit mot à mot, donc ça veut dire être dans une situation un peu merdique, voilà, pour traduire plus familièrement. Et on va retrouver donc Johnny Adams sur la route 66 avec le morceau donc éponyme aussi, Walking on a Tightrope, c'est le titre de l'album aussi. Tout de suite sur Canal Sud, Johnny Adams.

Vous êtes toujours sur la route 66 sur Canal Sud 92.2, l'émission de blues du jeudi soir. À l'instant, on avait retrouvé notre disque de la soirée, celui de Jimmy Burns, intitulé Live Here Walking. Et là, vous avez reconnu peut-être la version du grand classique Catfish Blues. La version donc de Jimmy Burns, alors elle est tout à fait dans l'esprit, hein, au niveau du rythme et des arrangements de ce morceau traditionnel, de ce classique, Catfish Blues, mais on sent aussi quand même la personnalité de Jimmy Burns, en plus qui lui amène un son un peu plus moderne. Donc c'est vraiment une grande réussite que cet album Live Here Walking. On y reviendra en cours de soirée, puisque c'est le disque de la soirée. Mais maintenant, on va descendre un petit peu dans le sud profond et en Louisiane, pour être précis, avec la pianiste chanteuse Kathy Webster. En fait, c'est une artiste qui se rapproche de ce qu'on appelle, en fait, ce que les spécialistes appellent un petit peu le swamp blues, le blues des marécages, celui qui a été mis en place par le producteur J.D. Miller. Donc on a beaucoup d'artistes qui ont trempé, si j'ose dire, à droite là, dans ce blues. Non, trempé là, c'est pas péjoratif, hein. Je dis trempé parce que on est dans le blues des marécages, tout simplement. Et Kathy Webster n'est pas, à proprement parler, peut-être une blues woman qui se rattache tout à fait à ce style, mais on va dire quand même qu'elle a été, elle a fait des titres pour J.D. Miller, donc, et elle est originaire aussi de Louisiane, donc elle a été quand même influencée par ce style-là. Voilà, même si c'est moins marqué que des gens comme Lightning Slim, par exemple, pour ne citer que lui. Alors pourquoi le blues des marécages? Parce qu'en fait, dans la façon, disons, de mettre en place le son, on a des sortes d'échos, de bruitages, parfois aussi d'instruments qui rappellent un petit peu l'ambiance des marées. On a l'impression des fois d'entendre un petit peu le crapaud buffle, ou c'est une musique un petit peu, voilà, s'il faut écouter quoi, c'est difficile à définir. Il y a un côté un petit peu lourd, un petit peu poisseux, effectivement, qui évoque, alors plus ou moins musicalement ou symboliquement, en fait, voilà, cette ambiance-là des marécages de Louisiane. C'est pour ça qu'on appelait ça le swamp blues. Mais là, on va écouter Kathy Webster dans un morceau qui s'intitule Two-Fisted Mama. Ça veut dire la mama aux deux poings, en fait. Donc, c'est-à-dire qu'elle y va sur le clavier, elle tape fort sur le clavier, et c'est un shuffle boogie bien enlevé. Tout de suite sur la route 66, Miss Kathy Webster.

Je parlais tout à l'heure donc à propos de Cathy Webster, du blues des marécages, le swamp blues, et j'avais donc évoqué Lightning Slim. Et bien, on vient de l'écouter justement avec ce morceau là, Oodoo Man. Lightning Slim qui avec Lazy Lester par exemple, Whispering Smith par exemple aussi, Clarence Garlow, pour en citer quelques-uns, fera partie voilà de cette de ce style, ce micro-style, on va chercher un petit peu comment le définir, ce micro-style qui était produit par donc J.D. Miller et qu'on a appelé le Swamp Blues. Alors là, c'était peut-être pas dans ce morceau hyper sensible, cette histoire de Swamp Blues, mais il y a d'autres morceaux où on entend bien, on va dire, les trois traits qu'on retrouve un petit peu, c'est des morceaux un petit peu paresseux, voilà. Mais là, on a un petit peu cette voix traînante là, de Lightning Slim qui donne ce côté un petit peu. Ça traîne un petit peu. Après, on a comment dire, des effets de percussion qui parfois viennent imiter un petit peu les bruits animaux qu'on entend dans les marécages, le crapaud buffle, voire un petit peu les clapotis. Donc, il faut vraiment en écouter pas mal pour se représenter un petit peu cette idée-là de Swamp Blues. Allez, on va maintenant redémarrer avec un titre qui bouge beaucoup plus, lui par contre qui traîne pas pour le coup. C'est Little Junior Parker qui a une carrière très orientée vers le blues, chanteur harmoniciste, mais qui a aussi à ses débuts enregistré quelques titres qui flirtent un petit peu avec le rockabilly. On pourrait vraiment qualifier ça de rockabilly noir. Parce que bon, le rockabilly à la base c'est plutôt une musique jouée par les blancs, c'est une continuation de la country music qui dans les années 50 en fait s'électrifie et deviendra en fait une des formes du rock'n'roll des années 50. Et souvent les gens comment dire, font un petit peu, enfin, ne font pas cette différence entre rockabilly et rock'n'roll, et il y a une différence quand même rythmique déjà. Le rockabilly c'est plutôt sur du deux temps en fait, ça reprend le rythme à deux temps de la country music, alors que le rock'n'roll, on est plus du côté de Chuck Berry avec du quatre temps. Même si Chuck Berry, par exemple, Main Bleed est un mauvais exemple, parce que il y a aussi chez Chuck Berry parfois des morceaux un petit peu rockabilly. Voilà, mais voilà pour le rockabilly, on est un peu plus du côté d'Elvis à ses débuts chez Sun, voilà, du côté de aussi Carl Perkins, par exemple, à ses débuts. Voilà, Blue Sweet Shoes, par exemple, le grand classique de rockabilly. Et rock'n'roll, on est un peu plus du côté de la musique noire, Chuck Berry, Johnny B. Goode, voilà, là on est sur du 4 temps et ça annonce clairement ce qui deviendra le rock après dans les années 60, repris par les Stones par exemple ou les Beatles. Mais je ferme cette petite parenthèse de la rockabilly, mais c'était juste pour préciser ça. Et là on va écouter un titre qui est typiquement dans le rythme rockabilly et pourtant fait par il y a eu quelques artistes en fait noirs, quelques bluesmen effectivement qui ont aimé reprendre. En fait, il faut savoir que dans le Sud, bon, il y avait la ségrégation en fait, hein, qui faisait que bon, il y avait une orientation, comment dire, une dominante musicale chez les blancs et chez les noirs. Hein. Chez les blancs, on était plutôt orienté country music. Chez les noirs, on était plutôt orienté blues, bien sûr. Et le blues est resté pendant longtemps une musique vraiment ethnique, hein, finalement jouée par les noirs pour les noirs. Uniquement, il y avait vraiment aussi des, comment dire, au niveau de la commercialisation des disques, il y avait vraiment des réseaux de commercialisation qui étaient tout à fait orientés vers les noirs. On appelait ça les race records, en fait. Voilà, c'était un euphémisme pour dire en fait la musique, les disques qui étaient vendus uniquement à destination du marché noir. Mais comme l'expliquent souvent les musicologues, bon, ben les radios, elles ne font pas de ségrégation. Donc en fait, les musiciens, d'ailleurs, n'étaient pas beaucoup de musiciens n'étaient pas racistes parce qu'en général, la musique ouvre, en fait, ouvre à la culture. Et donc, les musiciens blancs écoutaient de la musique noire, les musiciens noirs écoutaient de la musique blanche, écoutaient la country. J'ai relu récemment la biographie de B.B. King et il dit en fait qu'il aimait bien, par exemple, le chanteur de country Jimmy Rogers quand il était jeune. Ce chanteur qui yodelait, en fait, elle chantait un petit peu là des. Un petit peu comme dans les westerns, en fait, ces espèces de montées aiguës. Donc voilà, c'est pour ça qu'il y a eu une influence entre. Dans la country, en fait, a été influencée par le blues. C'est vrai que Hank Williams, par exemple, ses morceaux de country sont parfois très
colorée de blues. D'ailleurs, il a appris à jouer la musique avec un bluesman, Hank Williams, plus grand chanteur de. Voilà, c'est vraiment le chanteur emblématique de la country music, légendaire. Et inversement, quelqu'un comme Ray Charles, par exemple, jouait de la country, a enregistré des disques country. Donc ces deux musiques, en fait, se mélangeaient. Hein, c'était un petit peu deux sœurs, non pas ennemies, finalement, hein, deux sœurs, comment dire, ben deux cousines, en fait, hein, qui s'influençaient l'une l'autre avec des mélanges magnifiques. Mais, assez parlé, on va de suite se tourner vers Little Walter. Little Junior Parker and His Blue Flames pour ce morceau rockab qui est un grand classique voilà, des années 50, Love My Baby.

Vous roulez toujours sur la route 66, sur Canal Sud 92.2, l'émission de blues du jeudi soir. On était avec un extrait du merveilleux album de Lonesome Showdown qui s'intitule Been Gone Too Long, avec le soutien magnifique derrière de Philip Walker à la guitare. Deux grands artistes pour un album vraiment légendaire. Album pas très connu finalement, hein. C'est un peu le jardin secret des amateurs, mais quand on le découvre, ça fait partie des. On a envie de. Enfin, moi je le classe dans les 10 meilleurs albums de blues que je possède, voilà. Donc ce Been Gone Too Long de Lonesome Sundown. Et le morceau qu'on a écouté, c'est aussi le morceau éponyme, Ah pardon, non, je dis n'importe quoi. Enfin, le morceau éponyme. C'est They Call Me Lonesome Sundown, mais ce n'est pas le morceau éponyme du titre de l'album, puisque c'est en fait Been Gone Too Long, pardon. Mais c'est le titre en fait fait référence donc à l'artiste, c'est éponyme du nom de l'artiste. On m'appelle Lonesome Sundown. Et il ajoute, je fais mon, donc on m'appelle le coucher de soleil solitaire, et il dit, je fais mon meilleur travail dans le noir. Et il ajoute, si quelqu'un vous a pris, vous a piqué votre amour, your loving, en fait, tell him Lonesome Sundown is to blame. Donc dites-lui que c'est la faute à Lonesome Sundown, voilà. Donc il profite du noir pour essayer de séduire les petites femmes esselées. Voilà. Ça, c'est donc c'est un album vraiment à rechercher, Been Gone Too Long, Lonesome Sundown, en compagnie de Philip Walker. On va revenir maintenant à notre album de la soirée. Il s'agit bien toujours de celui de Jimmy Burns. Alors Jimmy Burns, je précise que c'est le petit frère, le jeune frère de Eddie Burns. Donc on a deux bluesmen dans la famille, originaires du Mississippi tous les deux, nés dans le Mississippi. Et Jimmy Burns, lui, migrera plutôt à Chicago. Son frère, donc Eddie, ira plutôt à Détroit. Et alors, moi, j'ai eu la chance, le bonheur de les voir tous les deux en concert. Alors, le grand frère, il y a très très longtemps, c'était quand je débarquais à Toulouse pour mes études. À l'époque, j'ai vu au théâtre des Mazades, lors d'une tournée du Chicago Blues Festival d'alors. On est dans la fin des années 80. Et donc il y avait Little Joe Blue, je me rappelle. Genre les trois artistes qu'il y avait, je suis sûr de Little Joe Blue, et il y avait en tout cas Eddie Burns. Voilà. Donc c'est pas un bluesman, je veux dire, comment dire, aussi connu que des gens comme B.B. King, Johnny Hooker, mais en fait c'est quand même une petite légende. Et c'est un super souvenir de l'avoir vu ici à Toulouse. On a vu beaucoup de Toulouse à l'époque était une ville en fait très orientée blues, alors à la fois à travers les tournées qu'elle recevait. On a vu des gens comme B.B. King, Albert King, enfin des il y a eu aussi la Moondead à un moment donné qui programmait beaucoup de blues dans les années 90. Et il y avait aussi des groupes qui étaient de blues qui étaient de Toulouse. Qui ont fait carrière après. Mais par exemple, Paul Person, en fait, était à la base un Toulousain qui était le leader du groupe Backstage à l'époque, voilà, avant qu'il ne devienne Paul Person. Il y avait quand même une orientation. Hein, blues avait ou des groupes qui étaient très marqués par le blues, comme Fly on the Tox, voilà, du regretté Nicolas Cassagnon, qui était un chanteur incroyable. Voilà, bon, je referme cette parenthèse sur le blues toulousain, mais en tous les cas. J'avais vu donc, voilà, c'était pour dire Eddie Burns à Toulouse au théâtre des Mazades. Et son frère, donc Jimmy Burns, alors on a eu l'occasion de le voir dans la région bien plus tardivement, dans les années 2000. Il était en tournée, mais moi, la dernière fois que je l'ai vu, c'était à Chicago. C'était au Rosas, en fait, donc chez Rosa. The Rosas, c'est l'un des, dans l'un des quartiers de Chicago, c'est l'un des derniers clubs de blues avec celui de Buddy Guy à programmer régulièrement du blues. Il y a eu de moins en moins parce qu'ensuite cette musique est tombée un petit peu en désuétude, hein, il faut le dire. La nouvelle génération ensuite a écouté autre chose, et puis les jeunes noirs aujourd'hui sont plutôt tournés vers le rap ou voilà des musiques plus actuelles. Mais il y a eu quand même une survivance en fait de ces petits clubs de blues. Et j'avais vu donc Jimmy Burns, et je me rappelle qu'en fait c'était pas lui qui était programmé. Il y avait un autre bluesman dont je ne me rappelle plus le nom.
pas très connu, qu'on est venu voir ce soir-là. Et puis Jimmy Burns, comme c'est souvent le cas en fait, parfois les potes musiciens vont faire un petit tour pour ils vont s'écouter les uns les autres. Et bien sûr, quand il y en a un qui est dans la salle, il est souvent invité à venir jammer sur scène. Voilà. Et c'est ce qui s'était passé. Jimmy Burns était monté sur scène et il avait interprété deux ou trois morceaux. Donc c'était un bonheur de le retrouver à Chicago après que je l'ai vu ici dans la région là, lors d'un festival par exemple. Alors, on va écouter un morceau donc toujours tiré de son superbe album qui est Album de la soirée. C'est la reprise. Non, c'est pas une reprise. J'allais dire la reprise de How Many More Years, mais pas du tout. Le morceau, c'est How Many Times en fait. Donc, c'est une composition effectivement de Jimmy Burns qu'on retrouve de suite.

À l'instant, sur la route 66, on était avec Luther Johnson Jr., le deuxième du nom, et le morceau c'était Got to Have Money, un morceau extrait de l'anthologie Living Chicago Blues, la même anthologie dont on a écouté un morceau en début d'émission de Jimmy Johnson. C'est en général une anthologie très réussie. On a vraiment d'excellents morceaux de ces artistes de cette époque-là et souvent des morceaux qui les ont révélés en fait, hein, et leur ont permis ensuite d'enregistrer des albums complets. Donc Luther Johnson, on était à Chicago et on va rester à Chicago avec un contemporain là, de Luther Johnson Jr. Il s'agit de Mighty Joe Young qui a enregistré des albums magnifiques. Alors notamment, il y a le Chicken Heads, voilà, dont on va écouter un extrait. Et puis il y en a un autre aussi qu'on peut recommander, c'est le Sonnet, qui est. Alors le Sonnet, il est un peu plus blues en fait, et peut-être pas aussi, qu'on pourrait dire, créatif que le Chicken Heads. Et on va écouter justement un extrait de l'album Chicken Heads, le morceau pour le coup éponyme, à nouveau. Donc c'est une reprise, Chicken Heads, c'est une reprise de. C'est un album Ovation, du label Ovation, une reprise du grand classique de Bobby Rush, mais la version qu'en fait Mighty Joe Young est absolument magnifique. C'est vraiment une perle. Vous allez goûter, vous allez vous faire. Vous allez juger par vous-même. Ça fait partie aussi, tout à l'heure je citais l'album de Lonesome Sundown, Big Gone Too Long, comme l'un des 10 plus grands disques, 10 plus grands albums de blues. Et je pense que celui-ci aussi, Chicken Heads, l'album Ovation de Mighty Joe Young, moi je le classe aussi dans les 10 premiers, dans le top 10, voilà, des albums de blues. Écoutez plutôt Chicken Heads, cette version de Mighty Joe Young sur la route 66, sur Canal Sud 92.2.

Vous êtes toujours sur la route 66, mais on va voilà se dire au revoir pour ce soir. Donc on était encore avec le disque de la soirée, Jimmy Burns, l'album Live Here Walking, et là on a écouté le titre Whiskey-Headed Woman.

surprise si voilà, vous le recherchez. Au moins, allez voir sur YouTube pour faire une idée plus complète. En général, c'est le genre de choses qu'on trouve. Et il y a des internautes voilà, qui mettent l'album complet, donc vous pourrez aller l'écouter de façon plus complète sur YouTube. Et puis, si ça vous plaît, ben, n'hésitez pas à le rechercher. On va se quitter sur la route 66 avec notre générique. Et on se retrouve comme chaque jeudi soir, donc très prochainement. J'espère que vous avez passé une bonne soirée sur la route 66.

Allez, je vous dis un au revoir définitif pour ce soir et vous pouvez rester sur 92.2. Le programme continue sur Canal Sud. Bonne fin de soirée, bonne nuit et à la semaine prochaine. Salut.

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Alors, je vais vous raconter à ma façon les aventures de Persée et de la gorgone Méduse. À ma façon, je sais bien, quand je raconte ces histoires, je veux dire que je ne les trifouille pas, je ne les invente pas. Elles sont racontées par un vieux poète grec, Hésiode, 7e siècle avant Jésus-Christ, à peu près tel que je l'ai dit, ou plutôt je l'ai dit à peu près tel. Alors c'est des histoires qui paraissent un peu, comme ça, à première vue, farfelues. On se dit, c'est bizarre, c'est un peu comme ça, ça ne tient pas debout. Et après, quand on réfléchit, on se dit que ça n'est pas si bête. Je vais essayer de vous montrer pourquoi. Alors, donc, Persée et Méduse. L'histoire commence avec deux personnages, surtout un, Acrisios. Dans le ventre de leur mère, ce sont des jumeaux, ils sont déjà à se disputer. Dans l'utérus maternel, ils s'envoient des coups de pied les uns les autres. Ils naissent et ils entrent en compétition, ces deux jumeaux mâles, pour savoir qui sera roi de la belle cité d'Argos. Celui qui n'aura pas Argos aura à côté une cité un peu plus petite, Tirynthe, dans le Péloponnèse grec. Cet Acrisios, qui est roi d'Argos, c'est un personnage pas commode et pas très sympathique en vérité. Il a une fille, il est marié, il a une fille qui s'appelle Danaé, et qui est une toute petite jeune fille, elle a 15 ans, 16 ans, ce que les Grecs appellent Parthénos, juste avant le mariage, nubile, mais juste avant le mariage, elle est merveilleusement belle. C'est la séduction faite femme. Mais lui, il n'en a rien à faire, il veut un garçon, comme beaucoup des Grecs de cette époque, et pas seulement de cette époque, et pas seulement des Grecs. Il veut un garçon, il va donc là à Delphes consulter l'oracle, Apollon, et il lui dit « Qu'est-ce que je dois faire pour avoir un garçon au lieu d'une fille ou en plus d'une fille ?» Comme d'habitude, l'oracle ne répond pas à la question qu'il a posée, mais l'oracle lui dit « Ton petit-fils ». Ton petit-fils, le fils de ta fille, te tuera. Acrisios rentre dans son palais, catastrophé, qu'est-ce que faire? Alors il prend cette décision, il fait construire dans la cour de son palais une espèce de pièce souterraine en bronze, disent certains, et il y fait descendre la pauvre Danaé et ses 15 ou 16 printemps, avec une dame de service, une espèce de nourrice qui s'occupe d'elle. Et puis il referme ça, il leur donne à manger, mais il se dit, Danaé est bouclée, elle est enfermée là-dedans, pas de petit-fils. Mais le père Zeus, qui est le roi des dieux dans l'Olympe, sur son trône, en haut du ciel, a jeté un regard. Et c'était une période où, racontent les Grecs, les dieux et les hommes n'étaient pas encore tellement séparés. C'était deux mondes à part, mais les dieux, de temps en temps, jetaient un œil sur les plus belles jeunes filles mortelles. Et peut-être, peut-être, si j'en crois les légendes, et spécialement celles de Zeus, peut-être leur trouvait-il un charme que les déesses, pour belles qu'elles soient, ne ferait pas, peut-être précisément parce qu'elles étaient des humaines mortelles et que de petite fille, elle devenait une jeune fille pubère, merveilleusement belle en son printemps, et puis elle mûrissait, elle vieillissait, elle mourait, et elles avaient leur beauté, leur charme, avaient ceci de plus émouvant pour les dieux qui vivent toujours éternellement jeunes.
sans rien qui change, qu'il y avait une certaine fragilité dans leur beauté, puisqu'elle allait, elle aussi, finalement, avec les ans, passer. En tout cas, il tombe amoureux de Danaé. Et il se moque bien, naturellement, de la prison de bronze où la jeune Danaé a été enfermée, sous la forme, vous connaissez très bien ça, il y a plein de tableaux, d'une pluie d'or. Il entre dans le bronze et il s'unit avec Danaé. Et voilà que de ces épousailles entre le grand Dieu et la petite jeune fille humaine naît un petit garçon, Persée, costaud, et qui, avec toute la force de ses poumons, braille dans le fond du souterrain. De sorte qu'un beau jour, Acrisios, qui se promène dans sa cour, entend des drôles de bruits par en dessous. Qu'est-ce que c'est que ça? Alors, il fait ouvrir le souterrain, il fait remonter la servante, il fait remonter Danaé, et il la voit avec un petit garçon dans les bras. Fureur et trouille épouvantable, puisque tout ça a été fait pour n'avoir pas de petit-fils venant de sa fille. Alors, comme c'est une brute, il accuse la servante d'avoir favorisé les amours de Danaé, et il s'imagine qu'elle est arrivée à introduire un jeune garçon d'Argos qui se serait uni avec Danaé. Elle déclare que non, qu'elle n'a rien fait. Il ne la croit pas. Il la met à mort. Il interroge sa fille en lui disant « Qui est le père de cet enfant ?» Et Danaé lui répond « C'est Zeus. » Alors il lui dit « Non, mais tu me prends pour une andouille. Tu ne vas pas me faire croire que c'est Zeus qui a fait cet enfant. Quel est le jeune gaillard d'Argos qui est venu te rendre visite ?» Personne, c'est Zeus. Bon, rien à faire. Qu'est-ce qu'il doit faire? Il ne peut pas tuer sa fille, il ne peut pas égorger son petit-fils, il ne peut pas faire cette impureté terrible qu'il devrait payer cher s'il verse son propre sang en la personne de sa fille et de son petit-fils. Alors il fait venir un menuisier très habile, très adroit, et lui dit « Construis-moi, c'est plus un souterrain de bronze, c'est une espèce de caisse, qui est souvent reproduite sur les vases grecs, une espèce de caisse en bois dans lequel il fait mettre Danaé et le petit Persée, on met un couvercle là-dessus, et juste, il confie ça au flot de la mer, se disant, je n'ai pas commis de faute, je ne les ai pas tués, c'est aux dieux de décider ce que deviendront ma fille et le petit garçon. Et en effet, comme un vaisseau, la caisse navigue et arrive sur les bords d'une petite île grecque, rocailleuse, pas très brillante, qui s'appelle Sériphos. Et là, un pêcheur, mais un pêcheur de lignée royale, le frère du roi de Sériphos, qui s'appelle Dictys. Dictys, c'est le nom d'un filet dont se servent les marins grecs à ces époques très anciennes. On peut imaginer, puisqu'il porte ce nom dans la légende, que le royal pêcheur, à un moment donné, jette son filet un peu loin et que quand il ramène une caisse qu'il ouvre et il voit sortir cette ravissante jeune femme et ce garçon. Alors il est séduit par la jeune femme, il est séduit aussi par le petit garçon. Il les prend chez lui et il vit avec Danaé comme si c'était son épouse tout en la respectant et il élève le petit Persée. Et alors, il a un frère, ce brave Dictys, qui s'appelle Polydectès et qui est le roi de Sériphos et qui, comme le roi d'Argos, est un personnage peu recommandable. Ambitieux, porté sur le sexe, sur les femmes, et il tombe amoureux de Danaé. Il fait donc le siège de Danaé, qui a déjà grandi, qui est une dame qui doit friser à ce moment-là
la quarantaine, qui est toujours merveilleusement belle, et il s'est mis dans la tête, cet animal, qu'il l'épouserait, et que s'il ne pouvait pas l'épouser, il l'aurait quand même. Mais le jeune Percé, qui est maintenant un jeune homme vigoureux, costaud, malin, veille sur sa mère avec beaucoup de soin. Sans parler de Dictys, qui lui aussi ouvre un œil pour que son frère n'aille pas se livrer à ses fredaines. Et voilà qu'un jour, plutôt un soir, Péridectès convoque toute la jeunesse de Sériphos à venir avec lui célébrer un grand festin, un grand banquet. Alors là, c'est une coutume de la Grèce archaïque qui existe encore un peu en Géorgie aujourd'hui. Imaginez un grand banquet avec le roi qui est le chef du banquet. On boit, on parle, on rigole et chacun y va de son petit laïus. Il y a un concours d'éloquence et en même temps, il y a une espèce de concours de générosité, c'est à qui offrira le plus à celui qui offre le banquet. Or, à ce moment-là, le roi est amoureux, a des vues sur une personne que la légende nous fait bien connaître, qui s'appelle Hippodamie, qui est une fille qui adore les chevaux et qui est tout le temps en train de chevaucher et de faire de la course à cheval. Et il dit, j'aimerais bien, pour que j'aille lui demander sa main, il faudrait que j'aie des cadeaux et ce serait bien que ce soit des chevaux. Et donc, toute la jeunesse de Sériphos s'excite. Moi, je te donnerai une pouliche merveilleuse. Moi, je te donnerai ça. Et le brave Percé, qui n'a pas grand-chose, qui n'a pas de pouliche, qui est sans un, sans argent, au moment où son tour vient de parler, il a bu un petit coup. Et moi, je te ramène la tête de la Gorgone. Bon, il a dit ça sans trop y penser, et il s'imagine que demain, plus personne n'y pensera. Mais le lendemain, le roi le convoque et lui dit, bon, tu n'as pas de pouliche, donne-moi la tête de la Gorgone. Et il ne peut pas refuser. Parce que la règle du jeu dans ce genre de joute, de banquet, c'est qu'on est pris au mot et qu'on perd la face si après avoir dit « je donne ça », on ne donne pas ça et qu'on ne donne rien ou qu'on donne moins que ça. Il est donc pris. Il est donc pris, mais il a dans son jeu, comme dans toutes ces histoires grecques, deux divinités. Athéna, la fille de Zeus, et Hermès, qui sont des dieux malins, qui sont des dieux astucieux, débrouillards, et qui le prennent en main, lui, il est catastrophé. Percé, il a la tête de la Gorgone. Comment je vais faire? Les deux dieux viennent, descendent, lui disent, vas-y, on te mène, on est derrière toi. Il l'appuie. Pourquoi est-ce que c'est si terrible? Parce que la Gorgone, plutôt les Gorgones, elles sont trois sœurs. Ce sont des êtres monstrueux. Ce sont des monstres. Ce sont des monstres, ça veut dire qu'elles cumulent dans leur nature des traits dont l'horreur vient de ce qu'ils ne sont pas compatibles les uns avec les autres. Les Gorgones sont des femmes, mais elles ont en même temps de la barbe masculine. Elles sont des êtres humains, mais elles ont des dents de sanglier qui leur sortent de la bouche. Elles sont soi-disant des humaines. Deux sont immortelles et une seule immortelle, Méduse. De sorte qu'on peut tuer Méduse, on ne peut pas tuer les autres. Elles ont d'immenses ailes d'or. Elles ont des pattes de bronze. Et elles ont surtout quelque chose qui font que elles sont Méduse. Des faces de mort. Elles sont la mort. Non seulement elles ont ce visage chaotique, mais elles ont un regard tel que quiconque les voit, quiconque
tombe sous leur regard ou croise le regard avec elle, il n'est pas mort, il est changé en pierre. Qu'est-ce que ça veut dire, changer en pierre? Ça veut dire que dès que vous croisez, dès que vous avez devant vous la tête de la Gorgone, face à face avec elle, face à face avec elle, vous cessez d'appartenir non seulement à l'humanité, non seulement à l'animalité, mais à la vie. Pourquoi? Parce que une statue de pierre ou un bloc de pierre est froid, est râpeux, n'est pas transparent, la lumière n'y pénètre pas, il est immobile, il ne peut pas bouger. Tandis que ce qui caractérise l'homme, petit garçon, masculin, féminin, c'est la souplesse et la douceur de ses membres, son teint, pâle, blanc, d'une autre couleur, mais toujours extrêmement émouvant, c'est sa mobilité. Il n'est pas comme un oiseau, il ne vole pas dans le ciel, il se déplace en mettant un pied devant un autre, mais il n'est pas une pierre figée. L'idée que ce corps qui est chaud, qui est tiède, qui est vivant, qui est sensible, est tout d'un coup changé en pierre, c'est une façon de dire... De dire quoi? De dire dans le langage imagé de ces mythes que la Gorgone, c'est la mort, c'est-à-dire quelque chose qui est impensable. Non seulement on ne peut pas voir la Gorgone, mais tous nos textes disent qu'on on ne peut ni la voir, ni la peindre, ni la décrire, ni la penser. La tête de la Gorgone, la mort, c'est ce qui, dans notre univers à nous, humains, est le chaos intellectuel, l'inintelligible, quelque chose qu'on ne peut pas comprendre. L'horreur. Et l'horreur, pas seulement parce que ça fait peur, l'horreur parce que c'est un monde qui est à ce point le contraire de celui de la vie, que le néant par rapport à l'être, comment penser le non-être? Comment penser qu'un être qui est vivant, que je vois avec ses gestes, son sourire, son éclat, tout d'un coup peut avoir disparu, avoir été effacé? C'est ça la Gorgone. Et c'est ça que Persée doit ramener. Et c'est ça que l'histoire met en scène. Comment est-ce qu'on peut affronter ce qui est inaffrontable, puisqu'on ne peut pas le regarder de front, la tête de la Gorgone, là-bas. Mais alors, Athéna et Hermès sont avec lui, mais ce n'est pas une opération facile. D'abord, il faut savoir où elles sont. Or, elles logent à l'extrême occident, c'est-à-dire là où le soleil, la lumière, la vie disparaît tout d'un coup. Et disparaît dans les flots de ce que les Grecs se représentent comme les fleuves, le fleuve Okeanos, océan, c'est-à-dire comme un cours d'eau qui coule en cercle autour du monde et qui est infranchissable. Et par-delà, ou sur ses rives, c'est le monde des morts, c'est le pays des morts. Et c'est l'endroit où vivent les Gorgones, les trois Gorgones. Alors, comment les rejoindre? Athéna explique que la première étape, il va y avoir une série d'étapes, d'épreuves, ça consiste à aller trouver les sœurs des Gorgones, trois personnages féminins aussi, mais qui sont moins terribles que les Gorgones. D'abord, elles vivent dans notre monde. Elles ne sont pas au-delà du monde, par-delà le fleuve océan, elles sont dans le monde, dans un endroit qui n'est pas facile d'atteindre, mais où tout de même Persée arrive. Qu'est-ce que c'est que ces trois bonnes femmes? Bon, c'est des espèces, trois espèces de sorcières qui sont jeunes, mais qui sont vieilles en même temps. Ce sont d'ancestrales jeunes filles, des jeunes vieillardes. Elles sont trois, et elles ont la peau du visage, non pas comme la brave Danaé, la fleur du printemps, tout ridé. Pourquoi? Elle s'appelle
On les appelle en français les grès, en grec graiai. Ça veut dire qu'elles sont la peau là. Quand vous prenez un bol de lait et qu'au lieu de le mettre au frigorifique, vous le laissez dehors, il vieillit, il se ride, il devient jaune et tout déplaisant à voir. Mais ça, c'est leur peau, le nom. Elles sont comme la peau du lait, affreuses à voir. Et en plus, elles forment un trio d'autant plus soudé qu'elles sont pour toutes les trois une dent et un œil. Un seul œil et une seule dent. On va me dire, ben, elles sont mal loties. Pas du tout, pas du tout. Réfléchissez. Vous avez deux yeux, mais vous les fermez de temps en temps. Vous dormez. Et quand vous dormez, votre œil ne voit plus rien. Elles ont toutes les trois un œil. Alors, il y en a une qui est là avec son œil, elle voit tout. Quand le sommeil la prend, elle file son œil à celle d'à côté, qui elle est éveillée. Alors, elle pionce un coup. Et ainsi, à tour de rôle, elle se refile cet œil. Alors, comment est-ce qu'il va faire notre brave héros, Persée, pour prendre. Parce que Athéna lui a dit. Si tu prends leur œil, tu es sauvé. Elles seront réduites à rien. Elles te livreront tout ce que tu veux. Je ne sais pas si on joue encore à ce jeu. Quand j'étais enfant, on jouait à un jeu qui s'appelle le furet. C'est-à-dire qu'on se mettait à 5 et 6 en rond, avec une ficelle, avec un gaillard au milieu. Et puis on avait passé dans la ficelle un petit anneau d'or ou d'argent ou n'importe quoi. Et alors on chantait. En faisant ce mouvement sur la ficelle, il court, le furet du bois, mesdames, il est passé par ici, il repassera par là. Et en faisant ça, si j'ai le furet, si j'ai l'anneau dans la main gauche, je fais ça, je le prends dans la main droite sans qu'on me voie, et je vais taper avec ma main droite la main gauche de mon voisin, qui le prend aussi. On faisait comme les grès, avec... Naturellement, celui qui est au milieu doit regarder, deviner dans quelle main se trouve le furet, taper dessus, il a gagné. Mais si la main est vide, alors, il est mis hors jeu et il est victime de toutes sortes d'humiliations. Mais Persée, il arrive là, les grès sont en train de se passer leur œil, et lui, il a ce coup d'œil perçant. Tac, pouf ! Juste au moment où l'une a quitté l'œil et où l'autre ne l'a pas encore mis dans son lecieux, il l'attrape, il a l'œil, il les tient en sa possession. Alors, elles poussent des hurlements de douleur. Avec la dent unique, elles ont l'habitude de manger tous les types, tous les jeunes gens qu'elles rencontrent. Mais là, elles le supplient de rendre cet œil, sans lesquels, tout immortel qu'elles soient, elles sont dans un état lamentable.

ces vieillardes qu'étaient les grès, les nymphées charmantes, quand elles voient arriver Persée, elles ne se tiennent plus et elles sont prêtes à l'aider autant que c'est possible. Elles vont donc, ces nymphes, lui donner trois atouts magiques qui vont lui permettre d'affronter la gorgone Méduse, la mort, et ses deux sœurs immortelles. Qu'est-ce que c'est que ces cadeaux? C'est d'abord les sandales ailées, les mêmes qu'Hermès a sur les pieds, qui permettent à un être humain de voyager dans les airs. Normalement, comme je le disais tout à l'heure, les hommes ont besoin pour bouger d'un terrain plat ou en pente, et ils avancent un pied après l'autre. Là, avec ces sandales aux pieds, vous vous envolez et vous êtes comme la foudre de Zeus ou comme la pensée humaine. Vous voyagez à travers tout l'espace, du nord au sud, de l'est à l'ouest. C'est la vélocité totale. C'est le fait que ce qui limite l'homme, c'est-à-dire l'espace avec ses obligations, on le passe à travers. Premier point. Deuxièmement, elle lui donne aussi ce que les Grecs appellent le casque d'Hadès. Hadès, c'est le nom du dieu de la mort. Ou encore Cunéae, c'est-à-dire une casquette en peau de chien. Théoriquement, vous vous mettez ça sur la tête et vous n'avez plus de visage. Vous devenez tous les morts dans l'au-delà. Quand ils ont disparu, ils sont cette casquette d'Hadès, c'est-à-dire qu'ils n'ont plus de visage, ils n'ont plus d'individualité. Ils sont des espèces de brouillards sombres, nocturnes, et on ne peut pas les distinguer les uns des autres. On se fait ça, on lui passe ces trucs, et il devient invisible, comme s'il était déjà mort. Vélocité, invisibilité. Troisième cadeau, une besace de chasseur, parce que faut penser à tout. Quand il aura coupé la tête de la gorgone, elle continuera à avoir son regard et comme un phare qui balaie l'horizon, tout ce que touchera ce regard sera changé en pierre. Il faut donc qu'il ait une besace où toute la tête est cachée et où les yeux ne se mettent pas au niveau. Et en plus, Hermès lui confie dans la main une arme qui est une faucille, que les Grecs appellent harpé, qui est une faucille particulièrement dure, qui coupe tout ce à quoi elle s'attaque. Ainsi harnaché, Persée s'envole, et les nymphes en plus lui ont dit comment dans son vol il pouvait arriver au-dessus des gorgones. Et Athéna lui explique. Il faut que tu arrives au-dessus des gorgones, invisible, véloce, et que tu vois à quel moment les deux gorgones immortelles s'endorment. C'est à ce moment-là que tu dois, toi, couper la tête de Méduse, mais tu dois couper cette tête, là, au ras du cou, sans jamais croiser son regard. Car si tu croises son regard, tu deviens pierre. Pas facile, parce que comment va-t-il faire? S'il ne regarde pas du côté du visage de la Méduse, il risque, au lieu de lui couper le cou, de lui toucher le bras ou n'importe quoi, de rater son coup. Et en même temps, il faut donc qu'il voit cette tête, qu'il l'ait sous le regard, lui, et qu'il ajuste sa faucille. Et en même temps, qu'elle ne puisse pas le voir, voir sans être vue. Bon. Alors Athéna, qui est la sagesse et la ruse même, lui dit voilà ce qu'on va faire. Athéna, la guerrière, en même temps, elle a un beau bouclier rond, merveilleusement poli, et elle lui dit voilà, je vais arriver rendre visite aux Gorgones. C'est normal qu'une divinité aille dans ces lieux qui sont au-delà du monde humain, et devant elle, je vais poser mon bouclier. Elle ne se méfiera pas.
et par

Conséquent, tu vas pouvoir, toi, regarder la Gorgone, non en personne, ce qui te changerait en pierre, mais regarder la Gorgone en image, dans le reflet que le bouclier va en présenter. Et ainsi, tu la verras comme si tu étais en face d'elle, tu verras ses yeux reflétés, mais tu ne croiseras pas son regard. Sinon, s'il n'avait pas fait ça, il aurait fallu, comme on le voit sur beaucoup d'images grecques, que la Gorgone est là. Alors, il coupe et il tourne la tête de l'autre côté. Mais là, le grand problème, c'est ça. Utiliser l'image pour faire en sorte que la mort, la tête de Gorgo, soit affrontée sous forme d'image et non pas dans sa réalité. C'est ce qui fait, il lui coupe le kiki. Il le met dans sa sacoche, il se débite, les deux autres, elles poussent un cri terrible, et comme ces gorgones font tout de travers, elle accouche de ce dont elle était porteuse par Poséidon, mais au lieu d'accoucher comme tout le monde, enfin comme toutes les femmes, par le bas ou par le ventre, elle accouche par le haut. Je sors de son cou, en même temps que des flots de sang, un cheval ailé. Pégase, le grand Pégase qui court vers le ciel, et un personnage, Chrysaor, dont je ne vous raconte pas toutes les mésaventures, qui va lui aussi enfanter des monstres. Voilà. Alors elle pousse un cri en même temps dans sa bouche coupée, de son corps jaillit par le haut, non plus comme les belettes. Les Grecs croyaient que les belettes accouchaient par la bouche. Ben, elle, c'est un peu que ce même genre. Elle accouche par le haut. Et alors, les deux autres sont réveillées par le cri. Elles se lancent à la poursuite de Persée. Elles ne le voient pas. Elles hésitent. Et lui, pendant ce temps-là, invisible et véloce, il file. Et il arrive avec sa besace, où il y a la tête. Et il arrive sur les rives de l'Éthiopie. Et voilà-t-il pas que, passant sur les bords de l'Éthiopie, il aperçoit, rivé à un rocher, par des rivets en fer, en Diomède, aussi une très belle femme, une très belle jeune fille. Alors il la voit, il la trouve tout à fait à son goût. Hein. Et puis après avoir vu les grès et les méduses, il voit une belle fille en chair et en os, ça le change. Il trouve que c'est bien agréable. Mais elle est là, nue, comme elle est représentée par beaucoup de tableaux de la Renaissance, des temps modernes, des devins grecs, sur son rocher et pleurant comme une madeleine parce qu'elle s'attend au pire. Le pire, c'est quoi? Le pire, c'est que son père, qui est roi d'Éthiopie, a été obligé de faire cela parce que son royaume était soumis à des catastrophes cosmiques, des inondations, en raison d'un monstre marin qui l'a menacé de nouveau de nous faire une inondation si il ne livrait pas sa fille. Il a hésité longtemps. Finalement, il cède. Tout le peuple l'implore en lui disant: sauve-nous, livre ta fille, que nous ne soyons pas de nouveau complètement immergés. Alors, elle est là sur le rocher, attendant ce monstre marin qui vole vers elle avec sa queue, qui fait des tourbillons, son museau. Qu'est-ce qu'il va lui faire? Je n'en sais rien. Est-ce qu'il veut en faire son épouse? Est-ce qu'il veut la dévorer? Va savoir. Alors, Persée va trouver ce roi et lui dit: si je délivre ta fille, est-ce que tu me la donnes en mariage? Tu lui dis: tant que tu veux. Ben, il est le plus convaincu d'ailleurs qu'il ne pourra rien faire. Tant que tu veux. Et Persée arrive, il vogue au-dessus des flots marins. Il aperçoit cette espèce d'énorme truc comme 10 baleines qui se baladent là en faisant sauter la mer de tous les côtés. Et alors il a une idée. Il se rappelle un peu ce que Athéna lui a montré avec son bouclier. Comme il vole dans les airs, il se place entre le soleil et la mer, de sorte que le soleil projette sur les flots l'ombre de Persée qui vole avec le casque et tout le genre. Et cette ombre, Persée s'arrange pour qu'elle se projette juste devant la tête du monstre.
lequel est très grand, très fort, mais pas très malin, et il voit cette chose qui s'agite devant lui, alors, il essaye de l'attraper, Persée se déplace un peu, il essaye, il court après l'ombre, après l'image que Persée projette de lui-même. Et pendant qu'il se livre à ce petit jeu, Persée descend, et là, avec cette serpe que lui a donnée Hermès, il tue le monstre. Il descend, il délivre Andromède, bisous, bisous, ils seront tous les deux bien contents, et elle, vous imaginez ça, et elle est un peu fatiguée lui aussi, ils vont s'étendre un peu sur la grève. Et alors là, Persée commet une petite erreur. Il s'est débarrassé de tout son harnachement, de son casque de chien, de ses pieds qui volent, et il dépose la besace sur le sable. Mais il ne fait pas attention, et il ne voit pas qu'en déposant la besace sur le sable, la tête de la Gorgone a les yeux qui dépassent du tissu. Et alors, le regard de la Gorgone sur le sable file à la surface de la mer complètement, et il y a à ce moment-là, à la surface de la mer, des algues marines, vertes, rouges, vous voyez bien ça, souples, vivantes, et que lorsque le regard de la Gorgone frise la surface de la mer, toutes ces algues sont transformées et deviennent des coraux rouges. L'origine du corail, c'est le fait que des algues vivantes ont été transformées en pierre sous le regard de la Gorgone. Voilà. Bon. Alors, il reprend. Descends. Il repart avec Andromède, il retourne à Sériphos. À Sériphos, il voit sa mère, qui pendant toute cette période, je ne sais pas combien ça a duré, 10 jours, elle est restée cachée avec son protecteur dans un temple. Il leur dit ne bougez pas, et il annonce à Polydectès, au roi méchant, au mauvais roi, qu'il est rentré et qu'il lui amène ce qu'il a dit. Bah, Polydectès dit « ça va pas, il est complètement fou ». Et de nouveau, immense banquet, tout Sériphos mâle est à ce banquet, et alors ils sont en plein banquet, et on attend l'arrivée de Persée pour voir ce qu'il amène. Ils sont tous là, ils boivent, ils blaguent, ils regardent, ils font des plaisanteries, il y en a un qui parle, Polydectès, il est au bout de la table, il est en train de faire des harangues, tout d'un coup la porte s'ouvre, Persée entre, il les regarde, il met la main à sa besace, il sort la tête, il regarde de l'autre côté, et tous ces braves gens sont transformés en statues, sont pétrifiés, tous. Là, dans la position même où ils étaient, l'un en train de boire un coup, l'autre en train de pousser son voisin, un troisième en train de parler, ils deviennent en image le spectacle de ce que c'était avant quand ils étaient vivants. Alors, l'histoire n'est pas tout à fait terminée. Il veut essayer de se réconcilier avec son père. Ça ne marche pas bien. Ça ne marche pas bien. Parce que son père a peur de lui, son grand-père. Il se sauve. Et à un moment donné, par hasard, il est en train de lancer le disque. Ce disque tombe sur le pied d'Acrisios et il meurt. Et c'est donc maintenant Persée qui devient le roi d'Argos. Il va être roi d'Argos. Qu'est-ce qu'il lui reste à faire? Il a été, comme certains textes le disent, celui qu'on appelle le maître de la mort. Il suffisait de montrer cela. Qu'est-ce qu'il va faire? Il va rendre d'abord les talismans magiques qu'on lui avait passés pour que les nymphes en bénéficient de nouveau. Et à Athéna, qu'il a sauvée, il va donner, comme vous le savez bien, la tête de la Gorgone. Et sa tête, cette tête de la Gorgone, Athéna va la mettre sur la poitrine. Et les guerriers, achéens, grecs, eux, ils mettront sur leur bouclier la tête de la Gorgone aussi en image. Car cette tête,
elle continue à avoir les mêmes vertus, c'est-à-dire que pour Athéna, quand Athéna arrive sur un champ de bataille dans l'Iliade et qu'elle agite sa tête de la Gorgone, oh, c'est la panique et la mort dans les rangs adverses. Mais le guerrier grec qui a mis la tête de la Gorgone sur son bouclier en image, il pense que ce n'est pas une simple image, c'est une image qui, quand l'adversaire va le voir, va le terroriser, va le bloquer, va en quelque sorte faire de lui la même chose que ce qui est arrivé au cours du banquet quand tous les banqueteurs sont changés en pierre. La frousse va le clouer au sol. Et à ce moment-là, on va le tuer et le transformer en une espèce d'ombre. Et lui, qu'est-ce qu'il devient ? Percé. Ah ben, dans certaines versions, il a des histoires avec Dionysos, les satyres, les ménades. Mais c'est secondaire. Disons qu'il va mourir, lui aussi, comme tout un chacun, comme vous et moi, comme tous les mortels. Le maître de la mort est un être humain. Il va mourir. Mais, Zeus décide, après sa mort, que Persée va monter au ciel sous forme de ce qu'on appelle la constellation de Persée. Ça veut dire que, à jamais dorénavant, pour toujours, dans le grand dais, dans le grand velours sombre du ciel, il y aura, marqué par des points lumineux qui brillent comme des clous d'or, le Persée, dont je viens de raconter l'histoire, sous forme de cette image que les hommes ne cesseront plus de contempler chaque nuit en se souvenant que c'est lui qui a tenté, et en partie réussi, en partie échoué, à vaincre ce monstre incompréhensible, inintelligible qu'est la mort, et de la vaincre en pensant que les hommes n'ont qu'un moyen, tout le monde mourra. Et que dans notre monde, l'amour a cette place énorme et en même temps incompréhensible. Et qu'un des moyens, c'est précisément de la représenter en image. Les têtes de Gorgo, ces têtes monstrueuses dont on nous dit qu'on ne peut ni la voir, ni la peindre, ni la dire, elles sont partout. Elles sont dans l'atelier du métallurgiste. Elles sont sur tous les vases. Elles sont dans le fond des vases. Quand un Grec boit dans cette espèce de récipient qui est peint, où autour il y a tout un décor, il y a le vin dessus, le vin rouge, et qu'il boit, quand le vin rouge est tout bu, il aperçoit sous les yeux quoi ? La tête de Gorgo. Beaucoup de vases ont la tête de la Gorgone dans le fond, qu'il voit et qui lui rappelle quoi ? Qui lui rappelle qu'il est mortel, qu'il est en train de boire un coup, de banqueter, de rigoler, mais qu'au bout du coup, il y aura la Gorgone, mais que cette Gorgone, qu'on ne peut pas imaginer, l'art, l'intelligence humaine est arrivée à en faire une image qui, naturellement, ne l'a pas vaincue, mais d'une certaine façon, l'a apprivoisée, en a fait un élément de la civilisation pour que les hommes se reconnaissent avec elle. Voilà, mes enfants, j'ai terminé.

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